Le 5 octobre 1986, Klaus Tennstedt interprétait la troisième symphonie en ré mineur de Gustav Mahler. Waltraud Meyer, mezzo-soprano, le Eton College Boys Choir, le chœur de l'Orchestre Philharmonique de Londres et l'Orchestre Philharmonique de Londres étaient placés sous sa direction. Dans l'exploration de la condition humaine, Klaus Tennstedt voyait en Mozart l'égal de Mahler. C'est donc Mozart que nous écouterons à présent. Le 7 octobre 1980, à la Philharmonie de Berlin et avec les musiciens du Berliner Philharmoniker, il accompagnait une jeune pianiste âgée de 23 ans, Babette Hirholzer, dans le 23e concerto pour piano en La majeure, Köchel 488. Le temps ne me permet pas de diffuser l'intégralité de ce concerto et je vous propose d'écouter l'Adagio et l'Allegro assai.

Babette Hirholzer était la soliste des deux derniers mouvements du 23e concerto pour piano en La majeure, Köchel 488 de Mozart. Klaus Tennstedt dirigeait l'Orchestre philharmonique de Berlin, un concert public du 7 octobre 1980. Un disque testament. Pour conclure ce programme, je vous propose l'ouverture Fidelio de Beethoven. Klaus Tennstedt est à la tête de l'Orchestre philharmonique de Londres, un enregistrement du mois de mai 1984.

0: 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Il est 4 heures.
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0: Cargo, une création de Sophie Berger.

0: C'est l'étrave. Je pense. Enfin, je sais pas, on a vraiment l'impression que ça fend la mer, quoi. Qu'il y a quelque chose qui rentre dans l'eau, en fait.
1: C'est comment l'étrave?
0: L'étrave, c'est l'avant du bateau. C'est ce qui fend la mer. Au-dessus du bulbe, c'est l'étrave. L'étrave du navire. Je trouve que c'est apaisant. C'est agréable, ça me fait me sentir un peu mieux. Je sais pas pourquoi. Peut-être parce que c'est mon univers, je sais pas.
1: Moi, ça me raconte le départ, ça.
0: Ah ouais. Ton voyage.

cargo. Voyage à bord d'un porte-conteneurs. Du Havre à la Chine. Et retour.

0: Berth to Pilot, donc ici on est Berth, c'est le quai, jusqu'à PS et Pilot Station. Donc ça c'est la première feuille pour aller jusqu'au pilote.
1: Au départ, Standby Engine, t'étais à 16h10.
0: Ouais.
1: Ça c'est les compteurs GPS. Ça c'est le compteur, c'est-à-dire quand ton bateau avance, il va compter par rapport au lock. Donc le lock, c'est par rapport à la surface, l'eau, là. Il va compter combien de milles on fait. Et le GPS, il va compter aussi, lui, par rapport au fond. Pourquoi T1, T2? Parce qu'il y en a qu'on reset quand on a fini notre manœuvre pour avoir un compteur pour la manœuvre et un pour toute la durée du voyage.
0: Echo Sounder, on a vérifié. IS Update, c'est bon. Encore ready to let go.
2: Bah, ça, on ne sait pas.
0: Ça, on ne sait pas. Si, tu le sais, parce qu'il va te dire anchors unlashed ou un truc comme ça. Il va enlever les stoppers hydrauliques, les chaînes, etc. On verra ça ensemble, si tu veux. Crew call to station. T'as pas entendu, mais il a fait le test avec l'avant à l'arrière qui ont dit qu'ils étaient prêts. Donc okay. Là, il y a 5 personnes au minimum à l'avant, 5 personnes à l'arrière, avec un lieutenant à l'avant-arrière qui sont prêts, qui ont mis les winch en manu. Il va faire les tests machine, etc.
3: Valero,
4: yep.
3: Payotte,
4: yep.
3: Evangelista,
4: yep.
3: Beignet,
4: yes.
3: Besso,
4: yes.
3: Kayatok, Vargas,
0: là, la table à carte.
3: Cabrera, Massingua,
4: yep.
3: Robenza,
4: yep.
3: Lamudio.
0: Donc moi, ce que je regarde juste, c'est la séquence des cartes.
3: Dominguez.
0: Donc on démarre par la 21-53.
3: Taclan, Galagala.
0: 2+2.
5: Ast bridge. Head bridge. 2+2. Will make 2+2 up.
0: Tu notes. Ok. Et pourquoi 2+2? Alors ça c'est les amarres. Tu connais tes amarres?
2: Ouais, je les ai vus.
0: T'as la pointe avant, pointe okay. Arrière, traversière. Garde avant, ouais. Garde arrière.
2: Okay.
0: Celle-là, elle empêche de culer, celle-là, elle empêche d'avancer, celle-là, elle empêche, les deux empêchent de décoster, mais celle-là, c'est un peu pareil, mais
2: comme ça, avancer
0: force,
2: de reculer.
0: Force différente. C'est une composante. Donc, quand on dit 2+2, normalement, notre position, c'est 4+2. On fout 4 pointes devant, 2 gardes. Ok ?
2: Donc, 2+2, ça veut dire 2 pointes de garde.
0: 2 pointes de garde. Là, ils viennent de dire qu'ils ont envoyé deux lignes. Casted off, c'est-à-dire enlever.
2: Casted off, ok.
0: Et donc là, je peux mettre 2+2. Clear, c'est-à-dire que les amarres ne sont pas dans l'eau.
2: Okay.
0: C'est important derrière pour l'hélice, etc. Et pour les propulseurs à l'avant, forward and aft. Comme ça, on balance tout. Le mieux, c'est tout marquer, prévoir ce qui va se passer et tu modifies. Alors là, c'est top. Et là, comme je suis un peu débordé...
5: On va prendre les commandes à l'intérieur. Donc, je suis moteur en avant très lente et propulseur à gauche toute.
6: Ok.

level. Je longe des rangées et des rangées de conteneurs. Ici, ça sent fort. Les produits, quelque chose comme le fioul.

numéro 25. 23. Plus on s'approche de l'avant, plus il y a du calme.

passe devant la rangée 5. Ici, il y a de l'eau sur le pont. Et puis j'arrive à la plage avant. La plage de manœuvre. Où il y a des gros treuils qui sont enroulés. Des énormes gouttes et de l'encre. Et si je me mets tout à l'avant, à la proue du bateau, je pourrais entendre la mer en étant méditerranée.

quand je fais ma ronde, souvent, entre 8h et 9h, à 9h, normalement, c'est la pause jusqu'à 9h15. Et souvent, moi, je vais me mettre sur le côté, ou des fois, je vais jusqu'à l'arrière, juste histoire de voir le sillage, quoi. Si on fait ce métier-là aussi, c'est pour voir un peu la mer, quoi. Alors, quand t'es à la machine, comme tu la vois pas beaucoup, mais de temps en temps, tu vas la voir. Le soir, je monte à la passerelle, et, histoire de voir où on est, parce que sinon tu perds la notion aussi. Non seulement tu perds la notion du temps, mais tu perds aussi la notion géographique, quoi. Tu sais plus trop où t'es, quoi. Si tu te renseignes pas un petit peu, et que tu montes jamais à la passerelle, tu sais plus où t'es, quoi. Puis avec un peu de chance, il y a le coucher de soleil.

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1: First line, projector.
0: Yes, we got projector on forward. Good working condition.
1: Do you have any military cargo?
0: No.
1: Heavy cargo, any floating unit?
0: No.
1: Is he class 1 or class 7?
0: No.
1: Class 3?
0: Yes, class 3 we have. We have 623 metric tons.
1: No military, no heavy cargo, no floating units, no class 1, no 7.
0: That's correct.
1: To anchor, we drop the area, zone area, drop anchor and call me again.
0: Okay, yes, we will drop anchor in anchorage area, zone 1.
2: Là, on va mouiller ici. On va attendre que l'agent vienne à bord. On va attendre un pilote. Et après, quand on aura le feu vert, on partira vers Port Saïd, où le pilote désembarquera. Et on va avoir deux autres pilotes qui vont embarquer. Et ça dépend de l'heure, je pense que... Enfin, là, apparemment, on partirait vers dans la nuit, quoi. Là, on a gréé un projecteur pour Suez. Tout petit projo là devant.
3: Bon, sandwich. Encore 4 shackles in the water.
4: I can pay 4 shackles into the water.

C'est le troisième embarquement que je fais ici. J'étais troisième mécanicien. Je me dis, c'est un des pires embarquements que j'ai fait, point de vue physique.

c'est l'été et il fait très très chaud. Dès qu'on est rentré dans en mer rouge là, tu vois, du jour au lendemain, la veille ça va, et puis le lendemain matin tu fais waouh, ça y est, c'est reparti.

0: j'étais sur mon groupe dessus, en train de, avec des clés, des morceaux de tuyaux, et puis j'étais en train de le réparer, quoi. Avec des tuyaux dans tous les sens. Et... c'est marrant parce que dans mon rêve, les tuyaux ils étaient vides. Tu devais mettre des tuyaux tout neufs. C'est bizarre. C'était un moteur un peu imaginaire, mais. Mais ils étaient bleus, hein. C'était de la même couleur, ouais. C'était de la même couleur que ceux qu'on a en bas.
1: Ils étaient dans une salle comme la machine ?
0: Ouais, je pense, ouais. Ouais, dans les tons un peu verts, vert et bleu. Je pense. Ouais, c'est marrant les couleurs. Ouais. Je pense qu'il y avait les bonnes couleurs.

Ja, klar.

0: On est à 84% sur le DG1, 3261 kW.
1: Ok, bah ça va.
0: Juste avant de commencer, je dois appeler la machine parce que Taclan m'a dit que apparemment il

fallait pas démarrer les fire pumps, mais je sais pas si il sait pas si c'est l'emergency, donc j'appelle la machine pour que ça soit clair avant. Oui, c'est le ZEF. On m'a dit qu'il fallait pas toucher au fire pump. Est-ce que ça inclut l'emergency? Oui, c'est Taclan avant de me passer le car là. Ok, est-ce qu'il n'y a pas Sven dans le. D'accord. Eh ben oui, ils veulent disposer l'éjecteur pour tester les puisards. Ok, j'attends Sven. Bah ils y sont là, ils veulent rentrer dedans, donc il faudrait savoir assez rapidement, ou je leur dis d'attendre dans le void space central. Oui, c'est l'emergency. Ok, j'attends Sven. Ok.

0: cadette?
1: Ouais.
0: Ok. Ok, ça marche. Hervé de Maximilien? Quand vous voulez, on peut démarrer la pompe à son secours. J'ai le feu vert de la machine. Il y a la cale 1, là où on charge les conteneurs, là, autour. Il y a des espaces vides, des void space. Donc il y en a un à tribord, un à bâbord et un central. Et hier, on a ouvert le tribord pour le ventiler au moins de 24 heures. Ce matin, on est rentré d'autant. Yes, I'm listening.
2: Can you stop the emergency pipe?
3: On a combien d'écopes là?
0: On est à 9 000, non plus, 15 000. 15 entre 19 000, j'aurais dit. Même non, plus.
3: Tu aurais dit.
0: J'aurais dit même beaucoup plus.
3: On est où là? C'est quoi le point?
0: Là. Ouais, 19 000. Ah, là, on était à plus. 10. 15.

0: on voit bien la marée.
1: Sous les tropiques, il y a ce qu'on appelle la marée barométrique. La pression, ça fait comme une courbe de marée. Et quand ça commence à faire ça, c'est qu'il y a un petit fond qui arrive.

0: compte devant moi, il y a une seconde qui passe et il se demande s'il n'y a pas une fuite sur un corner.
1: Ça sent la saumure ici.

In 82 19 it's the one in 81 19 82. Okay, but I get the number, no problem. C'est des conteneurs de wet skin, ce qu'on appelle de wet skin. C'est des pots qui vont à tanner. On n'a pas le droit de les mettre en cale. Et c'est des conteneurs. L'odeur, on la reconnaît tout de suite, cette odeur un peu de choucroute, de chou saumure. Là. Et ça abîme la peinture directement. On fait des damage reports qu'on envoie un pour que cette partie-là de la coque soit prise en charge.

0: Ça, c'était l'alarme de la machine, ça. Non? Une nuit sur trois, quand je suis de service, ça peut sonner et faut y aller, quoi. Tu te lèves, tu t'habilles, tu vas à la machine pour aller voir ce... sur place et acquitter l'alarme. Mais t'as 8 minutes pour aller acquitter. Si dans les 8 minutes t'as pas acquitté, c'est une alarme générale qui sonne. Donc, tous ceux qui ont des répétiteurs, là, tous les mécaniciens, ça sonne dans leur cabine. Et ouais, et tu sais que quand tu vas te coucher, tu peux te réveiller à n'importe quel moment et ça peut être n'importe quoi, quoi.
1: On entend la
0: buanderie. Ouais, on entend les machines à laver, ouais. Mais je l'entends même plus. C'est moins pire que les conteneurs quand ils grincent, quoi. Tu vois? Là, tu vois, y a pas un bruit, là. Enfin, presque pas de bruit. Ah ouais, on entend la machine à laver. Ça va, c'est tout doux.
1: Et les conteneurs, il y en a eu beaucoup ce voyage-ci.
0: Des bruits de conteneurs? En Atlantique, il n'y a pas eu trop. Léger. D'après, bah, dans l'océan Indien, quoi. Ça a duré longtemps. Hein. Tout l'océan Indien, quasiment.

en passant sur le pont à l'endroit où il y avait eu la fuite de Saumur l'autre jour, je remarque que le pont a été repeint en rouge. Je sais plus comment Hervé avait appelé ça. Je me rappelle qu'il avait parlé d'une odeur de choucroute. L'odeur, elle est restée un petit peu. Ça fait comme plein de petits carrés de peinture au sol, les uns sur les autres. C'est un produit qui empêche la rouille, je crois. C'est à l'arrière du bateau, sur le pont, à bâbord. Il avait appelé ça wet skin. Je m'en souviens maintenant. Par-dessus les traces de peinture rouge, il y a des traces de pas.

parfois je pense au jardinier de la reine dans Alice au pays des merveilles, ceux qui repeignent les roses. Ici c'est la rouille qui repeigne. Le produit rouge qu'ils mettent, ça fait comme des fleurs. Des taches de peinture partout. Ils ont des tenues bleues, des combinaisons. Overall. C'est les bleus de travail. D'abord, ils piquent. Et ensuite, ils repeignent. Quand je me promène sur le pont, j'imagine un champ de coquelicots à la place de la rouille.

Il devait être 7h moins le quart. Il y a quelqu'un qui s'est rendu compte de la fuite et s'est sorti en alarme juste après. Du coup, je suis descendu et on a vu le carnage.

0: là. Elle est pas rentrée.
1: Ah.

j'étais avec ma clé dans la main, je commence à serrer. Et là, ça fait un... Ça part, quoi. Je sais pas. Ça s'est passé tellement vite, quoi, ça. J'ai à peine serré et bah, tout est sorti. Un geyser de fioul est sorti. Donc du coup, j'en ai pris sur moi. Et ça me brûlait. Donc je suis monté pour aller sous la douche. Pour se mettre sous l'eau froide, quoi. Sauf qu'il n'y a pas d'eau froide, en fait. L'eau froide, elle est chaude. Donc ça me brûlait encore plus, en fait. En fait, j'étais recouvert de fioul, quoi. Donc c'est le chef qui a eu la bonne idée d'aller chercher de l'huile d'olive à la cuisine. Ça permet de diluer vraiment tout le fioul. Et ouais, il m'a vraiment lavé de la tête aux pieds avec de l'huile d'olive. Et après, on mettait du savon et on faisait partir comme ça. Ouais, j'ai été surpris, ouais. Quand j'ai vu le truc arriver, je suis waouh. Mais je pensais pas que ça allait se casser vraiment et que ça allait sortir à cette vitesse. Et ça faisait un geyser.

0: Très bien, où on en est là? Où en es-tu?
1: Fini.
0: Nettoyé. C'est revenu avec, avec le produit? Hein? Avec le produit, c'est revenu?
1: Eh ben, c'était pas mal le produit, c'était une bonne idée, ouais. Et puis...

0: Est-ce que je fais du quart cet après-midi ou ce soir?
1: On va voir. J'aimerais bien que tu fasses des quarts en double.
0: Oui.
1: Je te verrai bien faire le 0
0: avec,
1: à 4 pour que
0: avec
1: tu sois
0: Aldé,
1: bien
0: joué. Non.
2: Ouais.
0: Avec Aldé et...
2: Parce que le quart de nuit, t'en as fait du quart de nuit?
0: Ici?
2: Ouais.
1: Quart de nuit, c'est pas mal d'en faire.
2: Mais alors, sachant que le 0 à 4, vu qu'on arrive à 10h, ça va peut-être te tirer sur la couenne. C'est comme tu veux. Mais si tu préfères faire le 20-24.
0: Non, non, mais si je prends 0 à 4, il n'y a pas de souci, mais je le prends jusqu'à la fin, parce que sinon, je ne vais pas m'habituer. Je n'ai pas envie de faire un 0 à 4, après m'arrêter, etc. Je prends un rythme.
2: Là, maintenant, non. Tu vas avoir des points intéressants différents, si tu veux. Il faut que tu te fasses l'entrée de Shanghai, l'entrée de Nibu, qui ne sera pas à heure fixe.
0: Oui, ça, j'en ai
2: d'accord. Donc, il faut que tu te fasses l'entrée d'Hong Kong, il faut que tu te fasses l'entrée de Shanghai. Ça, si tu veux te faire un... Moi, je verrais... Prends celui de Cyrillo. C'est un quart de nuit. Tu fais 20-24, demain à 8h, tu peux te lever sans problème.
0: Ouais,

La couleur du ciel, c'est gris-violet. On est en train de passer Singapour. 5 heures du matin. C'est le goût d'un orage en mer.

qu'on a traversé l'orage. Là où il faut négocier le virage de la Malaisie à la Chine. On a traversé l'orage. Je garderai le souvenir de cette nuit avec les éclairs.

0: On attend l'autorisation du port pour rentrer. La visibilité a diminué jusqu'à 7 encablures et le port, on nous a dit, c'est fermé. Donc quand le port est fermé, soit on mouille la pioche, soit on se met à la dérive. Le commandant a préféré se mettre à la dérive, donc on a fait un beau tour. Et on est pile entre les bateaux qui arrivent et qui apprennent que le port est fermé. Et les hauts fonds. Et donc là, on se portait par le vent et par le courant jusqu'à qu'on nous dise que le port est haut. Mais, comme tu vois depuis tout à l'heure, la visibilité est en train de s'améliorer, ça se lève, et là, on est à 3000 de visibilité. Là, on est loin. Il faut une heure et demie de chenalage pour arriver au port. À Ningbo.
1: Ningbo. A first call. After Port Klang, Ningbo, Shanghai, Xiamen, then Hong Kong, Jiwan, and then Yanchan.
2: Je suis Jean-Léquin, 31-59. Ils sont où tous les autres hein? Alors, point number 31-59.
1: 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You know the anchor place? It's forward, proa. You know on the up station is popa.
3: L'avant, forward.
1: Avant.
3: Et arrière, aft.
1: Arrière.
2: 1840.
3: L'avant et l'arrière du bateau.
2: Nos marines polluantes, ça c'est bon. Liquéfié de gaz. 31-63, 39, 3955. Là on est bon. C'est du 2.2, packing group. On n'a pas les Kefied, Rifugoro, Ethan. Ali, ça c'est bon.
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6h. Le jour se lève à Yantian, sur le terminal des conteneurs, au bout du quai. Là où l'on est amarré. Les grues font leur balai. À l'arrière-plan, il y a tous les conteneurs entassés. Ils attendent. Il y a des camions qui les amènent. J'en vois un qui fait l'angle du quai, qui transporte un conteneur vert. China Shipping.

vu la Chine. On aura vu les ports. Avec leurs immenses portiques. Des bleus, des jaunes, des rouges. Chaque terminal a sa couleur. Ses sons. Les salles sont d'une économie mondialisée. Des fracas métalliques. Des crissements. Des moteurs.

0: m'avait dit que c'est peut-être ça le son d'une économie mondialisée.
1: Oui, Jérémy, 2 secondes.
2: Ouais, pour les dangereux au niveau de la B02, là, il y en a un qui, sur le même plan, est en position, est en row 15.
1: Ouais.
2: Mais par contre, dans ta liste des conteneurs à checker, là, dans la liste à la fin, load IMDG, il n'y a pas de row 15, il n'y a pas de conteneur en row 15.
1: Oui, attends 2 secondes, Jérémy. Oui. Oui. Les bleus, c'est que des petites tailles, hein. 5, ouais, pas de problème, ouais. Ok. Tu dis c'est à l'avant, hein, en B02.
2: Ah, c'est bon, correction, il était au tout début de la liste, en fait. C'est bon, autant pour moi, il n'y a aucun problème, c'est bon.
1: Ouais, parce que moi, je l'ai sur le plan, c'est le CRXI, CRXU 157, 374 sur 6.
2: C'est correct, il vient juste de le charger là, c'est bon. J'avais pas vu qu'il était au tout début de la liste.
1: D'accord, ok. Merci.
3: Un peu blasé. Je n'ai pas pu.

On a passé Singapour ce matin. The way back. Retour. On quitte la Chine comme on y est entré. Au son des cornes de brume. De la Chine, les porte-conteneurs ramènent les boîtes, bien alignées, direction l'Europe. Et moi, à bord, je crois que je ramène le goût du vent, le goût de la mer, le goût des ports aussi.

0: C'était Cargo. 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
2: J'ai trouvé tous ces extraits dans l'ouvrage d'Agnès Michaud, une journaliste qui a vécu à Venise et qui nous dit à la quatrième de couverture qui a travaillé avec Arte, mais je ne sais pas grand-chose de plus sur cette journaliste. Donc je parle du livre d'Agnès Michaud sur le roman de Venise. Et le sous-titre, un voyage à travers les plus beaux textes de la littérature. Son ouvrage est un bel ouvrage, ce n'est pas un livre de poche, c'est un bel ouvrage paru chez Albin Michel et qui comporte avec toutes les notes, notamment des différents auteurs, leurs dates, les pages où ils sont cités, qui comporte quand même, si je vais jusqu'après l'épilogue, eh bien 349 pages, donc vous voyez qu'il y a de quoi faire au niveau des écrivains qui ont parlé de Venise. Et bien sûr, c'est tout à fait adapté de parler de Venise lorsqu'on est dans une radio musicale, comme Accent 4. Alors, permettez-moi tout d'abord de vous passer une musique populaire toute simple, à la mandoline, qui nous emporte vers l'Italie.

J'espère que vous ne m'en voudrez pas de vous avoir passé deux extraits de Mandoline napolitaine, alors que je viens de vous annoncer une émission sur Venise. Voilà, il s'agissait de deux petites pièces, la première Di Gentile, Ovue, et l'autre Carnaval de Venise. Eh bien, je vais commencer tout de suite par des extraits. Voilà ce qu'écrit Guy de Maupassant en 1885. Le train traverse d'abord une plaine criblée de flaques d'eau bizarres. On dirait une sorte de carte de géographie avec les océans et les continents. Puis le sol disparaît peu à peu, le convoi court sur un talus d'abord, et bientôt il s'élance sur un pont démesuré jeté dans la mer et qui s'en va vers la ville aperçue là-bas, élevant ses clochers et ses monuments au-dessus de la nappe immobile et illimitée des eaux. Donc Guy de Maupassant dans son ouvrage Venise. Voilà ce que dit Paul Morand. La gare de Venise est à jamais restée pour moi une entrée triomphale. Celle d'alors n'était pas celle d'aujourd'hui, péristyle d'un théâtre ferroviaire mussolinien. Ici, Venise, Venezia, Venedi. Vous allez voir ce que vous allez voir. Viva il Duce! L'ancêtre, c'était trois arcades verdies d'humidité culottées par la fumée de charbon. Ce qui n'a pas changé, c'est la coupole de bronze vert de San Simeone Piccolo, l'église qui est à côté de la gare. Les bombes des deux guerres visant la voie ferrée l'ont épargnée. À gauche et en face, des trattorie ou londines, tête sous les lauriers en caisse, les pieds dans l'eau. Sur la carte, cette ville ressemble à deux poissons grillés sur une même assiette. Ou peut-être à deux pinces de homard presque imbriquées. Pasternak la comparait à un croissant gonflé. Mais il n'y a pas de nord, de sud, d'est ou d'ouest. Sa seule direction est transversale. Elle vous entoure comme une algue glacée. Et plus vous mettez d'élan et d'impatience à chercher vos repères, plus vous vous perdez. Les flèches jaunes des croisements ne sont pas d'un plus grand secours, car elles aussi s'incurvent. En fait, elles ne vous aident pas, elles vous alpaguent. Et dans la main ondulante de l'indigène à qui vous demandez votre chemin, l'œil indifférent à ses « a destra, a sinistra, dritto, dritto » postillonné, on reconnaît sans peine un poisson. Voilà un paragraphe qu'écrit Joseph Brodsky dans son ouvrage « Aqua Alta » de 1992. Voilà ce qu'écrit Hermann Hesse dans son ouvrage « Voyage en Italie » en 1901. L'éclat multicolore de la surface plane de l'eau, la ville qui s'élève comme dans un rêve sur un fond de ciel bleu foncé, avec le palais des Doges au premier plan, le globe au reflet aveuglant de la Dogana et, derrière celui-ci, l'élégante coupole de la Salute. Puis, s'ajoutant à cela, le parfum âpre de l'eau, l'éclat de la voile rouge et le passage silencieux des plus grands bateaux. Tout ce tableau est d'une si fascinante beauté que l'on croit rêver et que l'on craint constamment que l'image de la ville des merveilles, qui se dresse sur l'eau et semble tellement irréelle, puisse soudain disparaître comme le jeu de l'irisation sur un nuage au soleil. Et voilà ce qu'écrit Philippe de Comines dans ses mémoires en 1524. Vous voyez que j'ai sauté allègrement les siècles. C'est la plus triomphante cité que j'ai jamais vue et qui fait plus d'honneur à ambassadeurs et étrangers et qui plus sagement se gouverne et où le service de Dieu est le plus solennellement fait. C'est de Philippe de Comines au XVIe siècle. Eh bien, écoutons de Giovanni Gabrielli, une pièce de musique sacrée. Il s'agit de Audite Principes, introïte, interprétée par Timothy Roberts, Charles Pott, Charles Humphrey, Robert Evans, les Gabrielli Consorts et Players, dirigée par Paul McCreesh. C'est une production archive.

Eh bien, après cet extrait de Giovanni Gabrielli, Audete Principes introit par le Gabrielli Consort, je continue ma lecture de citations d'auteurs qui ont séjourné à Venise. En se reculant vers le fond de la place, on jouit d'un coup d'œil vraiment féerique et qui vous cause un éblouissement, quelque préparé qu'on soit par les peintures et les descriptions. Sa marque est devant vous, avec ses 5 coupoles, ses porches étincelants de mosaïques à fond d'or, ses clochetons à jour, son immense verrière devant laquelle piaffent les 4 chevaux de Lysippe, sa galerie de colonnettes, son lion ailé, ses pignons en ogive fleuronnés de feuillages qui portent des statues, ses piliers de porphyre et de marbres antiques, son aspect de temple, de basilique et de mosquée. Édifice étrange et mystérieux, exquis et barbare, immense amoncellement de richesses, église de pirates faite de morceaux volés ou conquis à toutes les civilisations. Une vive lumière faisait étinceler le grand évangéliste sur son ciel étoilé d'or. Les mosaïques reluisaient par paillettes. Les coupoles, d'un gris argenté, s'arrondissaient comme les dômes de Sainte-Sophie à Constantinople. Et des bouffées de colombes s'envolaient par moments des corniches et des balustrades pour venir s'abattre familièrement sur la place. On eût dit un rêve oriental pétrifié par la puissance de quelque enchanteur, une église mauresque ou une mosquée chrétienne élevée par un calife converti. C'est Théophile Gautier, dans son ouvrage « Voyage en Italie », qui est l'auteur de ces lignes. Et voici une lettre concernant le legs que Pétrarque fit à la ville de Venise au XIVe siècle. François Pétrarque désire léguer les livres qu'il possède et ceux qu'il pourra posséder à l'avenir à Saint-Marc, l'évangéliste. Il croit pouvoir y mettre cette condition qu'ils ne seront vendus, ni aliénés, ni dispersés, et qu'un local à l'abri des eaux et de l'incendie sera assigné pour y conserver cette bibliothèque, en mémoire du donateur, pour la plus grande gloire du saint patron, et pour la consolation des hommes studieux qui pourront la fréquenter avec plaisir et avec fruit. Je me suis promenée par la ville en l'examinant à divers points de vue. Et comme on était justement au dimanche, je fus frappée par la grande malpropreté des rues, sur laquelle je me vis amenée à faire mes réflexions. Il y a bien une espèce de police pour cela. Les gens repoussent les immondices dans les coins. Je vois aussi aller et venir de grands bateaux qui s'arrêtent à maints endroits et emportent les ordures. Ce sont les gens des îles d'alentour qui ont besoin d'engrais. Mais il y a dans ces mesures ni esprit de suite ni sévérité, et la malpropreté de la ville est d'autant plus impardonnable que celle-ci est tout à fait disposée de manière à être pouvoir tenue propre, aussi bien que n'importe quelle ville hollandaise. Toutes les rues sont dallées, même dans les quartiers les plus éloignés. Elles sont au moins pavées de briques posées de champs. Et là où c'est nécessaire, elles sont un peu plus élevées au milieu, avec des dépressions des côtés pour recueillir l'eau et la déverser dans les canaux couverts. D'autres dispositions architectoniques de la construction primitive, très bien conçues, prouvent l'intention d'excellents architectes de faire de Venise la ville la plus propre comme elle est la plus singulière. Je ne pus m'empêcher de faire tout de suite un projet d'ordonnance à ce sujet et de préparer en pensée la voie à un chef de police qui prendrait cette tâche au sérieux. C'est ainsi qu'on sent toujours le besoin et l'envie de balayer devant les portes d'autrui, écrit Goethe lors de son passage à Venise et sans doute aussi lors de son ouvrage « Voyage en Italie » en 1786. Après ce passage qui évoque à l'époque, au XIXe

c'est que la saleté de Venise, soulignée par Goethe, voici un extrait des Confessions de Jean-Jacques Rousseau. Une musique à mon gré bien supérieure à celle des opéras, et qui n'a pas sa semblable en Italie ni dans le reste du monde, est celle des scuole. Les scuole sont des maisons de charité établies pour donner l'éducation à de jeunes filles sans bien, et que la République dot ensuite, soit pour le mariage, soit pour le cloître. Parmi les talents qu'on cultive dans les jeunes filles, la musique est au premier plan. Tous les dimanches, à l'église de chacune de ces quatre scuole, on a durant les vêpres des motets à grand cœur et en grand orchestre, composés et dirigés par les plus grands maîtres de l'Italie, exécutés dans des tribunes grillées uniquement par des filles dont la plus vieille n'a pas 20 ans. Je n'ai l'idée de rien d'aussi voluptueux, d'aussi touchant que cette musique. Les richesses de l'art, le goût exquis des chants, la beauté des voix, la justesse de l'exécution, tout dans ces délicieux concerts concourt à produire une impression qui n'est assurément pas du bon costume, mais dont je doute qu'aucun cœur d'homme soit à l'abri. Jamais Cario ni moi ne manquions ces vêpres au Mandicati, et nous n'étions pas les seuls. L'église était toujours pleine d'amateurs. Les acteurs même de l'opéra venaient se former au vrai goût du chant sur ces excellents modèles. Ce qui me désolait étaient ces maudites grilles, qui ne laissaient passer que des sons et me cachaient les anges de beauté dont ils étaient dignes. Je ne parlais d'autre chose. Un jour que j'en parlais à monsieur de Blon, « Si vous êtes curieux, si vous êtes si curieux, me dit-il, de voir ces petites filles, oh, il était aisé de vous contenter. Je suis un des administrateurs de la maison, je peux vous donner à goûter avec elles. » Je ne le laissais pas en repos qu'il ne m'eût tenu parole. En entrant dans le salon qui renfermait ces beautés si convoitées, je sentis un frémissement d'amour que je n'avais jamais éprouvé. Monsieur Leblond me présenta l'une après l'autre ces chanteuses célèbres, dont la voix et le nom étaient tout ce qui m'était connu. « Venez, Sophie !» Elle était horrible. « Venez, Katina !» Elle était borgne. « Venez, Bettina !» La petite vérole l'avait défigurée. Presque pas une n'était sans quelque notable défaut. Le bourreau riait de ma cruelle surprise. Deux ou trois cependant me parurent passables, elles ne chantaient que dans des chœurs. Voilà ce qu'écrit Jean-Jacques Rousseau. Donc la différence entre, évidemment, entre la beauté de la voix, qui ne reflète pas forcément la beauté d'un visage, évidemment, tout n'est pas dans le même registre. Le beau et le laid se mélangent. Eh bien, après ces extraits de Jean-Jacques Rousseau, écoutons de la musique vocale vraiment vénitienne avec Claudio Monteverdi. Je vous propose dans ces Vêpres de la Vierge, Antifona et Dixit Dominus, chantées par la Capella Real de Catalunya, dirigée par Jordi Savall.

Eh bien, après cet extrait des Vêpres de la Vierge de Monteverdi, je continue la lecture de cet ouvrage d'Agnès Michaud, Le roman de Venise, voyage à travers les plus beaux textes de la littérature. Le palais est de marbre où le long des portiques conversent des seigneurs que peignit le Titien. Et les colliers massifs au poids du mar ancien rehaussent la splendeur des rouches dalmatiques. Ils regardent au fond des lagunes antiques de leurs yeux où reluit l'orgueil patricien, sous le pavillon clair du ciel vénitien, étincelait l'azur des mers adriatiques. Et tandis que l'essaim brillant des cavaliers traîne la pourpre et l'or par les blancs escaliers, joyeusement baignés d'une lumière bleue, indolente et superbe, une dame à l'écart se tournant à demi dans un flot de brocart, sourit au négrillon qui lui porte la queue. José Maria de Heredia, dans son recueil Les Trophées. Autre poème. Dans Venise la rouge, pas un bateau qui bouge, pas un pêcheur sur l'eau, pas un falot. Seul, assis sur la grève, le grand lion soulève, sur l'horizon serein, son pied d'airain. Autour de lui, par groupes, navires et chaloupes, pareils à des hérons couchés en rond, dorment sur l'eau qui fume et croisent dans la brume, en léger tourbillon, leur pavillon. Alfred de Musset. Écoutons de Johann Strauss II une valse de Venise. C'est exactement Lagunenwalzer, opus 411.

Je vous lis toujours des extraits de grands auteurs parlant de Venise. Nous avions écouté de Johann Strauss à Lagunenwalzer. Il y a tellement d'auteurs qui ont écrit. J'avais une lettre de Claude Monet. Il y a énormément de textes de Chateaubriand. Vraiment, de tous les siècles, nous avons des... Je dois absolument me limiter, mais consultez ce livre si ça vous intéresse. Le roman de Venise, chez Albin Michel, d'Agnès Michaud. Je voudrais maintenant aborder Wagner, bien sûr, Richard Wagner, et tout ce qu'il a écrit sur Tristan, le fait qu'il ait composé Tristan à Venise. Vous savez que Wagner est mort à Venise. Comme à l'hôtel d'Agnelli, nous n'avions trouvé que des chambres donnant sur les petits canaux, mon premier soin le lendemain matin fut de chercher un logement pour un séjour prolongé. J'appris que l'un des trois palais Giustiniani, non loin du Palazzo Foscari, était libre pour le moment. Là, je trouvais des pièces immenses, dont on me dit qu'elles resteraient toutes inhabitées. J'y louai donc une grande salle imposante avec une vaste chambre attenante. Et le soir du 20 août, je me dis qu'à présent, j'habitais à Venise. J'écrivis aussitôt à Zurich pour qu'on m'expédia mon piano Erard et mon lit. Le mur badigeonné de gris de ma grande salle ne tarda pas à m'écœurer car il allait fort mal avec le plafond entièrement peint al fresco. Je décidai donc de le faire recouvrir d'une tapisserie rouge sombre. Ces tracas domestiques étaient le prix de mon bonheur quand, de mon balcon, admirant le merveilleux canal, je me disais que je pourrais rachever ici le Tristan. En dehors de cela, je fis encore tapisser quelques petites choses. En particulier, pour recouvrir les portes, je me procurais des portières grenat, encore que taillées dans de l'indienne la moins chère. L'ameublement était assez théâtral. En effet, des chaises dorées, mais surtout un beau guéridon doré, et ciselé malencontreusement, recouvert d'un vulgaire plateau de sapin, que j'escamotais sous un tapis rouge. Enfin, mon Erard arriva. On le plaça au milieu de la grande salle. Et dès lors, je pus affronter la merveilleuse Venise. Extrait de Ma vie de Wagner. Alors, que dire encore de lui? Page 332. Toujours de Wagner, c'est la descente du grave et mélancolique grand canal. À gauche et à droite, magnifique palais, silence absolu. Rien que le doux glissement des gondoles, les coups de rame, de larges ombres lunaires. Je monte dans le palais muet, de grandes salles, de vastes galeries, habitées par moi seule. La lampe brûle, je prends un livre, lis un peu, réfléchis profondément. Tout est silencieux. La lune a décru maintenant. Oh, je ne me sens pas très bien depuis quelques jours. Il m'a fallu renoncer à ma promenade du soir. Il ne me reste rien que ma solitude et mon existence sans avenir. Journal de Wagner. Eh bien, écoutons Tristan de Wagner. Écoutons notamment le prélude, interprété par l'orchestre de la Radio de Francfort sous la direction d'Andrés Orozco Estrada.

toujours Wagner. Ici s'achèvera Tristan, malgré les tourmentes du monde. Et avec lui, si je peux, je m'en reviendrai pour te voir, pour te consoler, pour te rendre heureuse. Cela s'évoque à moi comme le plus beau, le plus sacré des désirs. Allons, valeureux Tristan, allons, vaillante Isolde, assistez-moi, venez au secours de mon ange. Ici, votre sang cessera de couler. Ici, les blessures guériront et se fermeront. D'ici, le monde apprendra la haute et noble détresse de l'amour le plus sublime, les plaintes de la plus douloureuse des voluptés. Et rayonnant comme un dieu, en santé morale et physique, pur, tu me reverras alors, moi, ton humble ami. Écoutons la mort d'Isolde.

Eh bien, après la mort d'Isolde de Richter Wagner, je poursuis ma lecture d'extraits de grands auteurs qui ont vécu ou qui ont voyagé à Venise. Et parlons des gondoles. Pourquoi 10 000 gondoles il y a 4 siècles et 500 aujourd'hui? Oh, le métier est fichu. On croit entendre un taxi à Paris. La saison trop courte, une gondole coûte 1 000 000 de lire. Vaporetti et Lanzi, avec le remous, vous cassent les bras. On risque sa vie à chaque coin. Il vous débouche sur le Grand Canal comme une vache dans un magasin de lustre. Mais vous chantiez, pour oublier. Paul Morand, Venise, 1971. Et maintenant d'Henri de Régnier, 1899. C'est elle, cette lune merveilleuse, qui fait luire si étrangement à la proue des gondoles ce singulier bec de métal dentelé qui leur donne je ne sais quel air pharaonique, car elles sont là, les gondoles de Venise, alignées, noires et longues, à la fois funèbres et vivantes. Elles forment un espèce de troupeau de bétail marin, à la fois bêtes de course et bêtes de somme. Plusieurs s'éloignent déjà chargées, celles qui restent se pressent et s'offrent dans un clapotis d'eau, dans un bruit de voix, d'appel. Ne dirait-on pas que celle-là qui s'avance va mordre le rebord du quai de sa luisante denture de métal? Et cette autre vire et penche avec une grâce nonchalante et cambrée. Je m'arrête là dans cet extrait qui est plus long, de Henri de Régnier. Mark Twain. Nous sommes arrivés à Venise à 8 h du soir et sommes montés dans un corbillard appartenant au grand hôtel de l'Europe. Du moins, cela ressemble plus à un corbillard qu'à autre chose. Ça, la célèbre gondole, un vieux canot rouillé, noir d'encre, avec un haut de corbillard planté au milieu. Voilà ce qu'écrit Théophile Gautier. La gondole est une production naturelle de Venise, un être animé ayant sa vie spéciale et locale, une espèce de poisson qui ne peut subsister que dans l'eau d'un canal. La lagune et la gondole sont inséparables et se complètent l'une par l'autre. Sans gondole, Venise n'est pas possible. La ville est un madréport dont la gondole est le mollusque. Elle seule peut serpenter à travers les réseaux inextricables et l'infinie capillarité des rues aquatiques. Théophile Gautier, Voyage en Italie. Alors, je vais vous faire entendre maintenant, pour le piano, joué par Arnaldo Cohen, la Lugubra Gondola, donc la gondole funèbre de Franz Liszt.

Vous venez d'entendre une partie de Franz Liszt, La lugubre gondola, interprétée par Arnaldo Cohen. Et bien maintenant, à propos donc de cet ouvrage qui cite de larges extraits d'auteurs écrivant sur Venise, je voudrais passer à un auteur, un compositeur qui est né et mort à Venise. Il s'agit d'Ermanno Wolf-Ferrari, bien qu'il n'ait pas beaucoup vécu dans cette ville. Il y est né et mort, mais il a surtout vécu à d'autres endroits d'Europe. Il s'agit d'un opéra qu'il a écrit sur un texte largement inspiré de Goldoni, donc du XVIIIe siècle, et ça s'appelait « I quattro rusteghi », les quatre rustos. C'est une pièce comique dont nous entendrons l'ouverture et l'acte

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J'aime de plus en plus imaginer, maintenant, que je n'ai pas quitté Venise, que j'habite en permanence au 8 de la Piazza Sant'Agostino. En regardant les arbres ici, à Paris, je me dis que les canaux sont tout près, au-delà du vert des feuillages, de l'autre côté de l'acacia brillant, en face de l'appartement. Je vais descendre, les yeux fermés, et me retrouver tout à coup dans l'éblouissement de la Giudecca, devant les bateaux entrant et sortant, îles flottantes. Je finis par être étonnée de voir quand même des voitures. Je ne comprends plus l'agitation de la circulation, ni l'insignifiance des murs. Je crois entendre les mouettes. J'ai une sorte de bleu latent dans les yeux. Je suis restée là-bas, fermée, penchée le plus souvent sur le secrétaire Empire, attendant que le jour finisse, que l'ombre s'épaississe, que le matin perce rose au-dessus des toits de briques, là, devant moi. Philippe Solers, qui écrit cela dans Cœur absolu en 1987. Eh bien, pour finir, ces quelques extraits, seulement quelques extraits, je voudrais vous lire un tout court passage de Paul Morand, page 12. À Venise, je pense ma vie mieux qu'ailleurs.

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1: Eh bien, laissons ces personnages de Commedia dell'arte dans l'ouvrage L'opéra comique d'Ernano Wolf Ferrari. Laissons-les un temps pour écouter ce qu'écrit Jean de La Hire. Venise morte? Ah non, elle ne mourra jamais. Si les Vénitiens ne veulent pas qu'elle meure, tant qu'ils laisseront debout leur palais vétuste et magnifique, tant qu'ils ne combleront pas ces canaux, où le soleil, la lune, les étoiles, les nuages et la nuit elle-même font succéder sans trêve des féeries de lumière et d'ombre, de couleurs vives et de grisailles. Tant qu'ils ne planteront pas une cheminée d'usine à la place du campanile, qu'ils ne feront pas une halle du palais des Doges et une gare de la basilique Saint-Marc, tant qu'ils ne jetteront pas des transbordeurs électriques entre le palais Grimani et Santa Maria della Salute, entre la Piazzetta et San Giorgio Maggiore, tant qu'ils laisseront debout leurs milliers de maisons solides, lépreuses, déjetées, rutilantes et splendides, enfin tant qu'ils aimeront et respecteront leur passé, tout en accueillant avec mesure les transformations vivifiantes du progrès, Venise ne mourra pas. Ressuscitée d'entre les villes mortes, ranimée, enrichie par son activité commerciale, Venise restera belle de sa légendaire et poétique beauté. Venise dans l'ombre de Byron, 1915. Voilà, écoutons la suite du premier acte de Ermanno Wolf Ferrari.

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Pourtant, tout mon être encore aujourd'hui n'est qu'un seul désir, d'être à Venise. Pas même auprès de vous. Je vous sens si près partout, et notre vie fut longue de bonheur et de souffrance. Mais pour m'agenouiller dans une église à l'heure des vêpres, mais pour rester sur les atterrés longtemps, mais pour passer par les calis familiers où l'on pourrait vous rencontrer, mais pour voir de loin la maison rose qui me semble la première qui fut érigée dans les lagunes, le commencement est la mère de tous les palazzi et de toutes ces églises où des merveilles survivent. Mais pour ne pas souffrir toute cette nostalgie. Extrait de Rilke écrivant à une amie vénitienne. Je voudrais vous lire encore ce passage de Lord Byron. Venise, 18 mai 1819. Cher monsieur, je vous écris en vitesse et à 2h du matin. De surcroît, j'ai eu un accident. Comme je me rendais il y a environ 1h30 à un rendez-vous avec une jeune vénitienne, la fille encore célibataire de l'un des nobles de la ville, je suis tombée dans le grand canal. Et comme je ne voulais pas perdre de temps à me changer et manquer ainsi mon rendez-vous, je suis restée tout le temps, perchée sur un balcon dans mes vêtements trempés. Jusqu'à ce que je rentre il y a à peine une minute pour me glisser aussitôt dans ma robe de chambre. Au moment de monter dans ma gondole pour sortir, mon pied a dérapé à cause des maudites marches glissantes de leur palais. Et me voilà qui faisait des sauts de carpe et s'est dégoulinant comme un triton que je rejoignis ma sirène après m'être hissé jusqu'aux grilles d'une fenêtre. Et pour terminer cette émission, je ne peux pas ne pas mentionner « Mort à Venise », le film de Luciano Visconti, qui, dans ce film, emploie la musique du quatrième mouvement de la cinquième symphonie en nut dièse mineur de Gustav Mahler, l'Adagietto. Je n'ai plus le temps de vous le faire entendre en entier, mais voici les premières minutes.

0: Le début de cet adagietto de Gustav Mahler, extrait de sa cinquième symphonie, était donc dans le film, présente, complètement présente dans le film de Luciano Visconti, Mort à Venise. C'est promis, une des prochaines émissions, nous l'entendrons en entier. Voilà, chers auditeurs, quelques passages de cet ouvrage, Le roman de Venise d'Agnès Michaud. Eh bien, au mois prochain.
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2: Il est 7 heures.
3: Excellent week-end à vous tous. Bonjour, bienvenue, bon réveil à vous tous avec le meilleur du classique. Il va y avoir du beau monde ce matin. Je vois Anton Dvorak, Stravinsky, mais oui, Camille Saint-Saëns, Domenico Cimarosa. Bref, les grands compositeurs classiques s'unissent pour bien vous réveiller et vous souhaiter un excellent week-end.

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2: Des applaudissements pour Richard Wagner qui a ouvert ce tempo matin du week-end avec le vaisseau fantôme et l'ouverture. Et puis à l'instant, l'oiseau de feu, bien sûr le célèbre ballet d'Igor Stravinsky. Bon réveil si vous êtes déjà à l'écoute d'Accent 4, peut-être êtes-vous sur le chemin du travail parce que vous êtes de service. On vous souhaite évidemment beaucoup de courage. Et puis si vous avez la chance d'être tranquillement à la table du petit déjeuner, restez à l'écoute. Une jolie musique signée Debussy arrive dans moins de 2 minutes.
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Ébouriffant, étourdissant, les danses slaves, l'opus 72, numéro 3, en fa majeur que l'on vient d'entendre. C'était Anton Dvorak, interprété par l'orchestre du Festival de Budapest. On va ensemble découvrir le répertoire, ou que dis-je découvrir, redécouvrir le répertoire de Benjamin Britten, avec une symphonie simple, l'opus 4, le quatrième mouvement. J'en profite pour vous signaler que Benjamin Britten sera le compositeur d'ouverture de la nouvelle saison de l'OPS, ce sera le 6 novembre à 20h.

0: la sarabande sentimentale. Benjamin Britten et l'English Chamber Orchestra, je vous le disais il y a un instant. Benjamin Britten qui ouvrira la saison de l'OPS le 6 novembre prochain. Vous avez réservé vos places au fait ? Oh, pas encore ? Ben faites-le aujourd'hui, pourquoi pas ? philharmonie.strasbourg.eu pour s'abonner et choisir ses concerts préférés.
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0: On va écouter ensemble La vie en rose. Et puis, c'est là que vous me dites, quoi ? Encore La vie en rose ? Edith Piaf, on l'a souvent entendu. Oui, vous avez raison. Mais ce n'est pas Edith Piaf que vous allez entendre. On va évoquer une reprise à une époque où, en Europe notamment, c'était très à la mode de reprendre des chansons des années 1950-1960 et de les remixer façon disco. Ça a été une grande mode au début des années 1980, et c'est une chanteuse qui est aussi une modèle, un top modèle que vous allez entendre, Grace Jones, dans une version tout à fait iconique de la vie en rose. C'est sous la houlette du producteur Tom Moulton que cette reprise se fera. Alors Tom Moulton, c'est le grand maître du genre dans le milieu des années 1970-1980. Il était un véritable magicien pour transformer tous les morceaux en des morceaux dansants, quelquefois même sensuels. Et c'est vrai que sur cette chanson de Grace Jones, enfin d'Edith Piaf, chantée par Grace Jones, la sensualité est probablement l'élément qui ressort le plus, puisque évidemment, Grace Jones y a mis sa touche personnelle. Cette version, chantée par Grace Jones, est arrivée aux oreilles de Grace Jones alors qu'elle a enregistré son tout premier album. Et à vrai dire, elle n'était pas le premier choix du producteur, mais la tigresse, comme on l'appelle dans le métier, a lourdement insisté pour enregistrer la chanson dans cette version inédite. Et c'est vrai que les réticences du producteur étaient très nombreuses. Il l'a quand même laissé faire en se disant, après tout, pourquoi Grace Jones n'arriverait pas à devenir la diva disco sur fond de bossa, puisque c'est de ça dont il s'agit, pour transformer la magnifique chanson d'Edith Piaf, La vie en rose. Et c'est vrai que dès le début, cette chanson version Grace Jones a séduit le public. Vous l'entendez là depuis quelques instants déjà, juste derrière moi. Il y a quelque chose de très particulier dans cette reprise, quelque chose d'assez incroyable, arriver à faire oublier Edith Piaf et à s'approprier de façon pleine et entière ce titre, La vie en rose, Grace Jones.

La vie en rose. Grace Jones, ce matin, dans l'instant, en chanson française. 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

Le compositeur saxon et claveciniste a écrit cette partita en do majeur, Christoph Graupner, il vécut entre le 17e et le 18e siècle. C'est votre tempo matin du week-end avec un très joli moment avec Camille Saint-Saëns. Ne bougez pas, nous sommes de retour très vite.

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Il y a tout pour faire une belle symphonie, Camille Saint-Saëns, symphonie numéro 2 en la mineur, opus 55, la quatrième partie, un peu plus de 8h moins 10, le week-end, samedi, dimanche, à cette heure-là, c'est l'instant poésie, un moment où on se laisse bercer, charmer par Jean Lovray.

Je vis, je meurs, je me brûle et me noie. J'échoue extrême en endurant froidure. La vie m'est et trop molle et trop dure. J'ai grands ennuis entremêlés de joie. Tout à coup je ris et je larmoie. Et en plaisir, maint grief tourment j'endure. Mon bien s'en va et à jamais il dure. Tout en un coup, je sèche et je verdois. Ainsi, amour inconstamment me mène, et quand je pense avoir plus de douleur, sans y penser, je me trouve hors de peine. Puis, quand je crois ma joie être certaine et être au haut de mon désiré heure, il me remet en mon premier malheur. Louise Labbé.

0: Extrait de l'Olympiade, acte 1, scène 9, Domenico Cimarosa dans votre tempo matin. On continue à vous réveiller au son de la musique classique, à écouter d'ici un quart d'heure un bon moment avec l'opus 54 de Frédéric Chopin.
1: 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Il est 8 heures.
0: Mais avant Chopin, parce que vous l'aimez beaucoup, vous le réclamez souvent, Jean-Sébastien Bach.

Scherzo numéro 4 en mi majeur, opus 54, Frédéric Chopin dans votre tempo matin. À suivre à 8h30, l'histoire des animaux. Non, ce n'est pas une chronique animalière, c'est bien une chronique musicale menée par Victor-Emmanuel Huss, qui a fait des recherches nombreuses dans les répertoires, des différents répertoires des compositeurs. Et ils sont très nombreux à avoir mis en musique les animaux. C'est à 8h30.

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0: La Bayadère, c'est Mincus dans votre tempo matin. L'acte 2, numéro 36 que nous venons d'entendre avec l'English Chamber Orchestra. 8h30, c'est donc le moment de se plonger dans ce grand livre qu'a fait préparer pour nous, en tous les cas, Victor Emmanuelus, grand livre qui s'intéresse aux animaux dans la musique classique. Et ils sont nombreux et même quelquefois particulièrement étonnant.
1: Bonjour, j'ai déniché deux Disney dans lesquels les perroquets ont la vedette ce matin. Évidemment Rio, avec les voix françaises de Laetitia Casta et Laurent Deutsch.
2: Non, attends, qu'est-ce que tu fais?
3: Je m'en vais.
2: Pourquoi? Cette cage est géniale.
3: C'est super, je suis enchaînée au seul oiseau au monde qui sait pas voler. Il y a autre chose que je devrais savoir.
2: Oui, je sais pas voler, je me cure le bec et quand ça me prend, je fais pipi dans le lavabo.
1: Incorrigible, cet arabe bleu. Et puis, le roi lion, souvenez-vous de Zazu, le calao si naïf.
4: Bonjour, si.
5: Bonjour, Zazu.
4: Je viens vous faire mon rapport du matin.
5: Fais, mon ami.
4: Alors, les abeilles bourdonnent que les léopards n'ont pas la tâche facile.
5: Tiens.
4: Les babouins font des singes.
5: Qu'est-ce que tu fais?
4: Et bien entendu, les girafes.
6: J'attaque.
5: Laisse les experts t'enseigner la technique.
4: Sur le dos des éléphants. J'ai dit aux éléphants d'oublier, mais c'est contre nature.
5: Zazu, retourne-toi.
4: Oui, sire. Les renards.
5: Allonge-toi sur le sol.
4: La fauche ne paie pas.
6: Je m'allonge sur le sol. Et après?
4: Que se passe-t-il?
5: Premier cours d'attaque.
4: Ah, parfait. Excellent. D'attaque? Ah non, sire, mais ce n'est pas sérieux. Subir une telle humiliation.
5: Reste surtout bien silencieux.
4: Qu'est-ce que vous complotez? Mufasa? Simba?
1: Dimitri Rougeul, Michel Prudhomme et Jean Reno pour la voix de Mufasa. Alors oui, le perroquet est bel et bien utilisé aujourd'hui dans les dessins animés. Faute de moyens technologiques adéquats au 19e siècle, le public présent le soir dans ses grands fauteuils de velours rigolait quand même avec Offenbach et puis un perroquet. Il sera question, vous l'entendrez, de vert-vert. Et puis d'un ténor aussi qui a fini à l'eau. Pourquoi donc? Réponse avec David Parry, Anne Taylor, Lucy Crowe, Toby Spence et le Philharmonia Orchestra. À demain.
7: Jolie voix.
8: Eh bien, qu'est-ce que je vous disais?
7: Mes compliments, mon jeune monsieur. Voulez-vous avoir la bonté de me verser 3482 livres, 42 sous, 8 deniers
8: 400...
7: Que votre valet m'a fait perdre en jetant mon ténor dans la Loire?
8: Mais je n'ai pas d'argent, monsieur.
7: Vous n'avez pas d'argent? C'est très bien. Monsieur le mentor, alors, aura la bonté de me suivre devant le juge.
9: Mais certainement, je vous suivrai.
10: Et par intérêt pour moi, ces messieurs ne refuseront pas de vous accompagner. Ils pourront au besoin certifier...
9: Que le ténor est trop roué.
10: Justement.
7: Viendrez-vous?
8: Voilà, voilà.
10: À nous deux maintenant. Voyons. Maniquet vous réclame 3000
8: livres. Mais madame, je ne puis que vous répéter que...
10: Que vous ne les avez pas. Alors, il y a un moyen de tout arranger.
8: Quel est-il?
10: La pièce ne passe que demain. Vous avez une voix charmante. Vous pourriez apprendre le rôle et prendre la place de ce pauvre Bellecour.
8: Moi? Jouer la comédie? Jamais, madame.
10: Jamais? C'est bien alors. Tant pis pour Binet, tant pis pour moi. Bouf, après tout, il ne s'agit que de perdre quelques millilivres.
8: Oh, non! Voilà une chose que je ne supporterai pas.
10: Eh bien alors?
8: Je sais bien que c'est mal. Et pourtant, quand vous me regardez, il se passe en moi quelque chose d'extraordinaire. Ce qui m'est arrivé pendant que j'étais sur le coche, ce qui m'arrive après...
10: Ah, sur le coche, il vous est arrivé des choses...
8: Extraordinaire.

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0: La flûte au centre de table, la flûte dans ce concerto pour flûte, troisième mouvement, composé par Jacques Ibert. La suite du programme musical de votre Tempo Matin, dans un court instant, Francis Poulenc.
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0: L'étonnante partition que vous venez d'entendre était signée Francis Poulenc, concerto pour deux pianos en ré mineur FP61, le troisième mouvement, Allegro molto. C'est le moment d'écouter avec passion Michael Reibel autour de Wagner dans la nouveauté du jour.
1: Bienvenue dans la nouveauté du disque. Le Dallas Symphony Orchestra et son directeur musical Fabio Luisi présentent un nouvel enregistrement du Ring de Richard Wagner capté en concert à Dallas en 2024. Ce projet monumental paraît à l'occasion des 150 ans de la création intégrale du cycle à Bayreuth, ainsi que des 125 ans de l'orchestre américain. Rare pour une formation américaine, cette intégrale du Ring ambitionne de s'imposer parmi les grandes références discographiques wagnériennes. L'enregistrement met en lumière toute la richesse orchestrale et la puissance dramatique de cette immense fresque musicale. Alors voilà, on va écouter Vaiga Vaga du Ring des Nibelungen de Wagner, c'est pour le label Delos.

Un extrait du disque Coup de cœur aujourd'hui, signé Michael Heibel autour de Richard Wagner, Laure du Rhin. 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

0: chers amis du matin, nous vous souhaitons un bon week-end. Tempo Matin sera de retour demain, évidemment, entre 7h et 9h. Tout de suite, comme chaque week-end, le samedi et le dimanche, on a presque une écoute religieuse de cette émission Méta Classique. Voici, mesdames, messieurs, David Christoffel avec un nouveau numéro. Je vous embrasse. À demain.
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2: Il est 9h.
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5: Depuis une quinzaine d'années, des pianos sont installés dans les gares. On peut y entendre des pianistes confirmés faire des concerts impromptus en attendant leur train. On peut aussi entendre les pianistes débutants jouer en boucle la musique que Yann Tiersen a composée pour Amélie Poulain. Et puis, il y a des pianistes qui ne sont pas débutants, qui sont même très virtuoses, mais qui n'ont pas encore été dans les conservatoires. En complicité avec la Biennale du Piano Collectif, Méta Classique est allé à la rencontre de quatre pianistes qui ont commencé à faire de la musique en autodidacte pour ne se présenter au conservatoire qu'après avoir acquis une grande virtuosité et un intérêt prononcé pour Chopin, Liszt et Beethoven. Leurs témoignages seront commentés par le pédagogue du piano Paul Auguet et le neuropsychologue Hervé Glazel. Un documentaire qui commence à la gare de Marseille avec Benoît Le Gall au piano et quelques auditeurs attroupés qui racontent leur histoire avec le piano et avec la musique.

0: sorry, not oblige. 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
1: Ça n'a plus qu'à viser des fois.
0: Ouais, ça m'énerve, je te jure. Il y a des moments que j'y arrive. Mais après, je vois comme ça, là, c'est impossible. C'est pas vrai.
1: On va avoir l'habitude.
0: Ouais, mais j'ai appris le leçon de piano quand même. Hein. Alors, attends.
1: Surtout avec le petit doigt.
0: C'est vrai que c'est pas facile, hein. C'est très difficile. Hein. J'ai appris du piano quand même. Hein. J'ai appris le piano pendant 5 ans. Hein. Le tour de rose, un grand cahier blanc avec les dames et tout. Ce que j'arrive à jouer, c'est Ne me quitte pas moi. Je jouais toutes les autres musiques. Ça, oui.

0: Enfin, j'ai fait 4 ans de conservatoire, mais j'ai fait 3 ans d'autodidacte avant le conservatoire à Brest. Donc, j'ai commencé donc à jouer des choses assez simples, jouer les anniversaires, les chansons de Noël, etc. Au piano, j'avais un petit synthé à l'époque.
1: Et vous avez tout fait à l'oreille? Vous aviez cherché des infos sur YouTube ou...
0: Dans un premier temps, j'ai fait vraiment d'oreille. J'avais des chansons un peu en tête. Je me rappelais ou je chantais un peu comme ça, et puis j'essayais de reproduire ce que j'entendais dans ma tête, et puis ça marchait plus ou moins. Puis après, petit à petit, je me suis intéressé d'autant plus au répertoire classique avec l'émission Prodige, par exemple. Et depuis, je m'intéresse beaucoup, grâce à cette émission, énormément à la musique classique.
1: Est-ce que l'émission Prodige vous a conforté dans l'envie de faire du piano, c'est ça?
0: C'est une émission qui m'a motivé en fait pour jouer de la musique classique. Ça m'a...
1: Vous avez des compositeurs préférés en musique classique?
0: Frédéric Chopin, Jean-Sébastien Bach, Wolfgang Amadeus Mozart, mais surtout Chopin. Chopin, c'est vraiment mon compositeur de cœur.

0: etc.
1: Vous voulez savoir ce que vous en pensez quoi?
2: Il est très fort. Il est très fort, il est super fort.
1: Et pourquoi il est fort? Comment vous savez qu'il est fort?
2: Bah, rien que la manière dont il joue avec ses mains. Il sait faire des gestes que d'autres ne savent pas faire. Déjà l'utilisation des deux au milieu, après les trois en même temps là.
1: Ah, vous avez bien regardé la main en fait.
2: Je regardais surtout la main parce que je m'intéresse au piano, je commence à apprendre. Et du coup je regarde les petites astuces qui pourront m'aider à apprendre du coup.
1: Et vous apprenez comment vous?
2: Je regarde de mon côté sur YouTube. Ah, parce qu'avec les cours et tout, j'ai pas beaucoup de temps.
1: Parce que en fait Benoît il a commencé comme vous en autodidacte et après il a été au conservatoire.
2: C'est intéressant de le savoir.
1: Il vient de Brest exprès à Marseille pour étudier le piano.
2: Ah oui, vous faites des cours ici. C'est super.
3: Je suis vraiment sur Marseille. Et donc c'est complètement autre chose. Les gens sont bien différents. C'est pas évident à s'adapter, mais je commence à m'adapter un petit peu, mais les gens sont bien différents de la Bretagne. Enfin, c'est une vie beaucoup plus prenante niveau. Ça bouge beaucoup quoi.
1: Ah oui, c'est très énergique.
3: C'est très énergique et c'est pas évident parce que.
1: Parce que moi, c'est la première fois à Marseille que je vois une charte de la bonne utilisation du piano à côté du piano de gare en fait.
3: Ah oui?
1: Vous en aviez déjà vu dans une autre gare?
3: Il me semble qu'à Paris.
2: Il y a une charte que ici parce que j'ai fait toutes les gares à Paris, j'ai fait celle de Nancy. Il y a des pianos, mais il n'y a pas de charte de la bonne utilisation. Il n'y a que ici à Marseille.
1: Et vous êtes de Marseille?
2: Non, je suis de Paris.
1: Ah d'accord, et donc ça vous étonne qu'il y ait cette charte?
2: Bah ça permet de mieux organiser l'utilisation du piano.
1: Ouais.
2: Parce que là-bas à Paris, on peut jamais jouer.
1: Ouais, vous jouez souvent à la gare?
2: Non, j'ai jamais joué. Enfin, je suis un peu timide, donc je joue que de mon côté sur mon téléphone, sinon je regarde sur YouTube.
1: Ah d'accord. Vous, c'est quoi la première fois que vous avez joué dans la gare?
3: Dans la gare...
1: C'était à la gare de Brest donc?
3: Dans la gare de Brest... Ça doit faire à peu près 5 ans. C'est relativement à la même époque quand j'ai commencé le piano.
1: D'accord. Ah oui, tout de suite en fait.
3: Pas tout de suite, mais vu que j'allais souvent vers Paris, je voyais un piano dans la gare de Brest. Et donc, quand j'ai commencé à 15 ans, donc, parce que j'en ai 22 maintenant, et j'ai tout de suite été... attirer aussi un petit peu.
1: Et alors là, quand vous êtes mis au piano à la gare, est-ce que vous avez fait attention à jouer un morceau que vous maîtrisiez déjà ou alors ça vous dérangeait pas d'apparaître en gare dans une phase d'apprentissage?
3: Oui et non. Enfin, disons que j'essayais de reproduire le morceau que j'apprenais. Si j'avais un trou de mémoire où j'y arrivais plus, j'improvisais en fait. Je commençais déjà un peu à improviser.
1: Votre prénom c'est?
2: Moi c'est Eladi.
1: Eladi, d'accord. Eladi, vous voulez qu'il joue quoi?
2: Vous savez jouer le premier mouvement de Moonlight, Clair de Lune, de Beethoven.
1: C'est la sonate numéro 14.
2: C'est pas la sonate, c'est la Clair de Lune.
1: Oui, c'est la numéro 14, parce qu'il en a fait plein. Beethoven, on a fait plus d'une trentaine de sonates. Et la Clair de Lune, c'est la 14e.
2: Ah, c'est la 14e.
1: Ouais.

0: Ouais, je l'ai pas.
1: Ah. Vous jouez souvent du piano?
0: Oui, quand même.
1: Et surtout à la gare ou
0: Ouais, tout le temps à la gare, en fait.
1: C'est en fait à la gare que vous avez appris à jouer du piano?
0: C'est ça, ouais. Exactement.
1: Mais en regardant faire les autres ou en regardant un peu sur YouTube les tutos ou...
0: En fait, j'ai appris à regarder les gens, un peu à savoir comment ils jouaient et essayer de trouver une logique, etc. Et à force d'utiliser et d'essayer de jouer, ben, j'ai réussi à reproduire déjà et après à créer même mes propres chansons.
1: D'accord. Ouais. Parce que Benoît, il a fait comme vous, il a commencé en autodidacte et après il a été au conservatoire.
0: Ok, d'accord.
1: C'est quoi l'avantage de le conservatoire? Parce que vous auriez pu continuer en autodidacte?
2: En fait, la difficulté déjà, c'est de commencer le solfège. C'est vraiment une étape fondamentale pour rentrer au conservatoire, mais c'est vraiment c'est prenant, quoi. Faut être vraiment motivé, parce qu'en fait, ça, c'est obligatoire pour le conservatoire, parce qu'il demande... On va avoir des morceaux durant l'année avec les partitions, donc il faut savoir lire... une partition, quoi. Donc, mais après les avantages, de développer des connaissances, la culture, l'histoire de la musique aussi, parce qu'il y a plusieurs cours précis au conservatoire. Il n'y a pas que la pratique instrumentale, il y a aussi cours d'écriture, donc savoir écrire la musique. Il y a des cours d'analyse aussi, savoir analyser une partition. Il y a donc l'histoire de la musique. Il y a aussi des initiations de jazz, donc ça c'est intéressant aussi pour moi, en tout cas je commence cette année, donc c'est intéressant pour moi parce que j'aime beaucoup le jazz et donc, ça ouvre des portes aussi en plus pour...
1: Oui, ça élargit le répertoire. Vous vous appelez comment?
0: Caïs.
1: Vous aimez bien Beethoven?
0: Ouais, c'est musique que j'ai essayé d'apprendre en premier. Ouais. Et après l'artiste préféré que j'ai découvert, c'était Litz.
1: Ah oui, et vous savez en jouer?
0: Et quelques musiques.
1: Ah ouais?
0: Après, c'est très technique.
1: À fond. Ouais.
0: Mais oui, quelques musiques comme la Campanella.
1: Vous voulez faire la Campanella?
0: Je peux essayer.

0: très chaud quand même.
1: Ah ouais.
0: Et vous avez appris rien qu'en observant les autres.
1: C'est ça.
0: Parce que vous, vous connaissez pas le solfège.
1: Non, pas du tout.
0: Ok. Et donc vous avez la mémoire du geste, de vous le repérer sur le clavier.
1: C'est ça.
0: Ouais. Ouais. Et vous mémorisez tout.
1: Ouais. On peut dire ça comme ça.
0: Et vous pensez que ce serait plus facile si vous appreniez à lire une partition?
1: Je pense, oui. Mais j'ai quand même pas réussi à me lancer parce que j'ai un peu eu peur quand même d'essayer d'apprendre le solfège, etc. Ouais. Parce que c'est impressionnant quand même. Après, j'ai essayé d'apprendre les bases comme Do, Ré, Mi, Fa, Sol, La, Si.
0: Ouais.
1: Et les dièses, mais je me suis arrêté là.
0: C'est un bon début quand même.
1: Ouais, c'est déjà bien.
0: Et Benoît, vous, bah, faudrait convaincre Caïs que ça vaut le coup d'apprendre le solfège là, ou...
2: Bah oui, enfin, il y a plein de détails qu'on. Il y a le geste, effectivement, le visuel qu'on peut essayer de... Ça, c'est un don aussi, quand même, parce que tout le monde ne peut pas faire ça. Avoir une mémoire de... Enfin, de regarder quelqu'un et de...
0: Ah ouais.
2: Visuellement et de l'ancrer...
0: C'est-à-dire que ça, vous auriez pas pu le faire, vous?
2: Non, enfin, c'est un don... Enfin, moi, j'ai le don d'avoir une très, très bonne mémoire et d'écouter des choses en tête et de le reproduire. Mais lui, il a le don du geste. Ça, c'est impressionnant aussi.
3: Et c'est passionnant parce que justement, c'est Hervé Glazel. C'est au cœur exactement de cette articulation entre cette mémoire sensorimotrice et cette mémoire, si vous voulez, plutôt structurelle, entre un apprenant autodidacte qui va apprendre, si vous voulez, des automatismes, des routines, des motifs, et un expert qui va passer plutôt, en fait, par la structure, la hiérarchie, l'organisation. Et c'est exactement ce qu'ils disent. Ce que je trouve passionnant, c'est que tous les deux, en fait, sont aux prises avec quelque chose d'important, c'est l'implicite. C'est que finalement, ils font les choses sans savoir, y compris l'expert qui croit ne pas avoir en fait de mémoire sensorimotrice et qui pourtant, en fait, en a aussi besoin. Donc, si vous voulez, c'est ces deux pans, en fait, qu'il faut articuler. C'est-à-dire, dans l'apprentissage initial, il est tout à fait possible d'apprendre en regardant. Ce qu'on sait très bien, si vous voulez, c'est que regarder nous permet de passer, en fait, de la configuration motrice, si vous voulez, au son, et on peut le répliquer, si vous voulez.
4: Et Caïs déploie une mémoire des gestes de Benoît sur le piano qui est quasi immédiate, quoi.
3: Oui, alors c'est-à-dire qu'il s'est entraîné.
4: Oui. Hein,
3: il a entraîné sa mémoire kinesthésique, si vous voulez, et quelque part, ce qui s'est passé, c'est que peu à peu, sans s'en rendre compte, malgré tout, il a créé, en fait, ce qu'on appelle des chunks, c'est-à-dire des groupes, en fait, des motifs, des bouts de phrases qui ont été, en fait, mémorisés en bloc et qu'il est capable de ressortir d'un coup.
4: Et alors, pourquoi est-ce que vous, Paul Auguet, qui enseignez le piano, ce genre de profil vous intéresse?
5: Alors moi, ça m'intéresse pour plusieurs raisons. Déjà parce que ça nous interroge en tant que professeur. En fait, c'est ces élèves qui arrivent et qui savent déjà beaucoup faire, et ben ils chamboulent aussi l'ordre des apprentissages, c'est-à-dire qu'ils savent déjà jouer des morceaux d'une grande envergure, alors que par ailleurs ils ont aucune connaissance théorique, voilà, que ce soit du système de rythme, de notes, et même ça chamboule l'idée qu'on a que ben pour au piano par exemple, il faut attendre un certain temps avant d'apprendre le phrasé, c'est-à-dire des choses de l'ordre d'une musicalité qu'on considère un peu plus évoluée. Or là, en fait, ces modes d'apprentissage, en fait, enfin, ils permettent aux élèves très rapidement d'aller vers des manières de faire qu'on estime devoir réserver plus tard dans un cadre traditionnel, en fait. Moi, ça m'intéresse parce que aussi c'est une pratique des élèves, même pas forcément pour des gens autodidactes qui arrivent, mais c'est une pratique un peu souterraine des élèves, de nos élèves aujourd'hui, dont ils ont un peu honte de parler. Je pense qu'on ne peut pas l'ignorer dans la mesure où voilà, c'est une pratique, il faut qu'on lui laisse la place aussi. Pour moi, c'est quelque chose d'important, cette idée de laisser la place aux élèves dans le cours et aux activités des élèves en dehors du cours. Ça m'intéresse aussi parce que j'ai remarqué, alors pour le coup là je peux pas le dire avec certitude, mais ça correspond en fait, l'utilisation de ces vidéos-là, ça correspond à des profils d'élèves que j'ai pu remarquer, c'est que c'est souvent des élèves qui sont en difficulté avec des formes scolaires d'apprentissage ou même en difficulté avec la notion de solfège, l'idée de l'écrit. Ça les met en difficulté et en fait souvent c'est ces élèves-là qui vont aller plus vite vers les tutos vidéo parce qu'ils voient que là d'un seul coup ils y arrivent et ça les valorise, là où bah, la lecture, la temporalité plus lente en fait de lecture de partition, bah, ça leur semble compliqué et puis ça peut-être ça leur rappelle aussi d'autres difficultés par rapport à la lecture, mais cette fois-ci la lecture du français, enfin de la langue.
6: En tout cas, je progressais beaucoup plus vite avec le conservatoire, étant donné qu'on met des, un peu de... Pas une pression. Une pression, c'est négative. Mais on t'incite à avancer un petit peu et on te donne des exercices. En fait, il y a quelque chose qui pousse, un peu comme l'école, il y a des devoirs. Et on n'est pas voué à nous-mêmes avec la procrastination et plein de choses.
4: Donc c'est une contrainte positive, quoi.
6: Donc, c'est une contrainte positive. Donc si je devais résumer, le conservatoire, ça nous permet... Et moi, je trouvais que ça allait me permettre déjà d'avancer plus vite, de raffiner ma technique, ce qui est le cas, hein, parce que moi, je me disais que je jouais bien. En fait, j'avais plein de choses à changer. Je jouais bien, hein, mais il y avait bon, plein de choses à changer. Enfin, plein de choses, quelques petites choses quand même, mais qui font la différence quand tout joue. Et c'est quand même excellent d'avoir l'oreille d'un prof et les yeux d'un prof pour améliorer notre jeu et avoir de bons critiques. Donc, et aussi pour la discipline et pour apprendre à lire les partitions. Et tout ce qui est solfège, etc., je voulais apprendre à composer, à comprendre comment la musique ça fonctionne, à improviser, en fait, je voulais tout apprendre au niveau de la musique. Et du coup, le conservatoire, c'était the way to go, quand même. Moi, j'ai commencé un peu sérieusement en 2019, quand j'étais en 6e. J'ai appris des petits morceaux connus comme Believer d'Imagine Dragons ou j'apprenais River Flows in You.
4: Et comment?
6: Bah avec des tutos YouTube. Ouais. Comme Yacine au final. On a tous appris, enfin tous. Moi en tout cas Yacine on a appris pareil au début. On a regardé des tutos où en fait il y a des notes qui tombent. Il y a des notes bleues pour la main gauche et des notes vertes pour la main droite. Et on copiait. Et pour les morceaux rapides, on prenait juste des versions plus lentes. Je crois Yacine, il faisait directement avec les versions où les notes elles sont toutes petites.
4: Mais sur quel piano vous faisiez ça?
6: Moi, je faisais ça sur un synthé. Enfin, pas sur un synthé. C'était un mini clavier Yamaha.
4: D'accord. Qui était chez toi?
6: Qui était à la maison.
4: D'accord.
6: Et c'était pas forcément l'optimal, mais c'était assez pour apprendre.
4: Ouais.
7: Et ouais, moi aussi, du coup, c'était avec un piano à la maison.
4: Et alors, vous avez essayé de monter en virtuosité assez vite?
7: Moi, du coup, en fait, c'était... Bah, quand j'ai repris là, du coup, l'année dernière, je suis reparti vraiment de zéro. Et je jouais les morceaux qui me plaisaient. C'était du coup des morceaux, on va dire, assez compliqués. Bah, j'ai trouvé que du coup, les morceaux techniques, ça me convenait bien.
4: Ouais, et, pourquoi
7: ouais, je sais pas, j'aime... C'est impressionnant à jouer. Enfin, ça met en difficulté, etc.
4: Il y a un plaisir du défi, c'est ça?
7: C'est ça, exactement. Ouais. Vraiment. C'est pour ça que j'ai commencé à jouer des morceaux un peu assez compliqués, techniques.
6: Moi, je sais pas, au début, je suis
4: Et Amine, c'est pareil, tu vas chercher le virtuose.
6: Et en fait, après, j'ai regardé un animé

0: ou autre するんじゃないわよ。
1: L'anime auquel il fait référence, je ne l'ai pas vu, mais en fait, je connais assez bien l'idée, c'est...
2: Magique, quoi.
1: C'est plutôt des enfants qui tentent de devenir... Il y a souvent un peu ça, alors je ne sais pas à quel point c'est présent dans cet anime-là, mais souvent, dans l'animation japonaise, il y a quand même un genre où l'idée, c'est de devenir le plus fort. Donc ça peut être valable pour tous les aspects de la vie. Donc là, pour le coup, c'est pour la musique. Et du coup, il y a effectivement plusieurs séquences, j'en ai vu, où on voit des personnes jouer avec en fait, les mêmes codes que ce que tu peux avoir pour des animés où t'as les gens qui combattent.
2: Ah oui, c'est vraiment comme les duels au piano du 18e siècle.
1: Il y a un côté, ouais, comme
2: ça. Qui se rejoue, ouais.
1: C'est vraiment centré pas mal sur la virtuosité. Alors après, la qualité musicale... c'est-à-dire que souvent, en fait, ce qui se passe pendant les batailles, c'est qu'il y a toujours des personnages à côté qui commentent, qui disent à quel point c'est bien, qu'est-ce qui fait que c'est très bien. Donc c'est aussi intéressant pour ça.
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0: Donc ça voudrait dire que c'est cet animé, Your Lie in April, qui aurait donné le goût à Amine et Yacine à commencer à faire du piano particulièrement virtuose.
1: Ouais, bah c'est, en fait c'est pas mal inspirant, enfin c'est un peu le on va dire... La construction typique du shonen, c'est souvent cette idée que c'est un héros qui arrive un peu contre vents et marées à imposer sa manière de faire face à des gens qui sont souvent un petit peu, on va dire, avantagés, que ce soit socialement ou alors au niveau de leur pouvoir, des choses comme ça. Alors, pour le coup, je ne connais pas assez pour le dire, mais si ça suit les quêtes traditionnelles, c'est vrai qu'il y a ce côté où le message souvent, c'est bah, si je mets assez d'efforts, ou en tout cas si j'y crois assez, je vais y arriver. Il y a un truc un peu comme ça. Donc je pense que ça peut être motivant, effectivement.
0: Parce que ça valorise une sorte de volontarisme.
1: Oui, alors c'est plusieurs choses, mais je pense que ça valorise pas mal la virtuosité. Le côté où c'est la virtuosité, elle permet d'exprimer aussi la personnalité. Et puis oui, il y a ce côté où le héros, principalement, eh ben, c'est à la force de sa volonté qu'il va y arriver. Parce qu'il croit en certaines valeurs, surtout, qui sont des valeurs qui sont souvent l'amitié ou je sais pas quoi, des choses comme ça, ou alors un rapport familial. Voilà, donc il y a ce côté-là où c'est pas tellement quelque chose d'inné ou quelque chose de magique, mais c'est quelque chose qui est acquis durement. Et donc il y a un peu cette éthique japonaise, hein, du travail vraiment à la dure, mais qui paye toujours à la fin, voilà, avec une structure assez habituelle où t'as, au début, il est impressionnant, donc il impressionne tout le monde, puis il y a un rival qui arrive, et à ce moment-là, oulala, il y a une sorte de chute douloureuse, et puis voilà, bon, c'est un peu aussi comme Rocky, hein, si on veut, mais il y a quand même ça. Et en fait, comme ça vaut un peu pour toutes les activités, c'est vrai qu'il y a aussi cette idée que ça donne vachement envie, parce qu'on comprend aussi, c'est ça qui est bien aussi, c'est qu'avec les personnages qui commentent, en fait, on comprend qu'est-ce qui est bien quand quelqu'un joue au piano, qu'est-ce qui est valorisable, qu'est-ce qui est à valoriser, qu'est-ce qui fait que quand quelqu'un joue bien, il joue bien. Donc ça, je pense aussi, c'est intéressant parce qu'on se dit, ah oui, je vois pourquoi c'est bien, et du coup, ah bah si moi je le faisais, alors peut-être que je pourrais faire comme ça, comme ça, comme ça.
0: Mais ça veut dire que par rapport à l'image qu'on a des fois très 19e siècle d'un amateurisme et d'une autodidaxie qui est liée à quelque chose de dilettante, là au contraire on a une vision de l'autodidacte comme quelqu'un de très focalisé et très déterminé aussi.
1: Ouais, bah, l'autodidacte c'est un peu le concept d'underdog, c'est-à-dire celui qui personne croit mais qui va y arriver quand même. Donc je pense qu'il y a aussi cette image-là...
0: Une forme de résilience ou de vengeance.
1: Exactement. Ouais. Parce qu'il y a souvent, hein, dans la plupart des animés, il y a cette idée-là que, en fait, normalement, le personnage ne devrait pas pouvoir y arriver. Et il va y arriver avec ses propres moyens.

0: hein, donc sans tricher entre guillemets. Donc et ça valorise énormément l'excellence. Hein, donc.
1: Alors vous savez lire la musique en partition? En partition, ouais.
2: Ouais, on apprend. Enfin, c'est un peu lent pour l'instant.
1: Ouais. C'est-à-dire que vous jouez beaucoup mieux que vous ne lisez.
3: Oui,
1: clairement. Ouais. Oui. Et donc vous mémorisez.
3: Oui. Autrement, c'est très fastidieux de lire.
1: Ouais.
3: Moi, à mon niveau, je lis Frère Jacques. Allez, 3 BPM.
1: Ah, c'est ça. Donc, tu lis Frère Jacques à 3. À 3 à la noire. Mais par contre, tu joues du Chopin. Bonjour.

0: Moi, je pense sincèrement que la plupart des morceaux, vu qu'ils ont été composés pour deux mains avec 10 doigts, ils sont accessibles. Même si c'est compliqué, c'est très rigoureux, on peut quand même arriver à un résultat assez satisfaisant, même si ça peut quand même être compliqué de jouer vraiment certains morceaux. Mais je pense que quand on est en capacité, c'est-à-dire qu'on a nos deux mains et nos 10 doigts, on peut quand même s'avancer sur le morceau.
1: Tu te dis le nom des notes quand tu joues ou
2: jamais? Le nom des notes, tu l'as en tête ou
0: Non, pas trop, je pense pas trop.
2: Ouais, tu penses vraiment au geste en fait.
0: Ouais, c'est ça, le geste.
2: C'est plus la mémoire des touches.
0: C'est ça, un peu.
2: Ouais.
3: Ça, Hervé Glazel, ça pose une hypothèse intéressante. Ce serait que l'apprentissage du piano par les moyens de logiciels qui montrent la forme musicale se déployer sous forme de petits traits lumineux qui tombent sur les notes, ça met dans une dynamique d'apprentissage qui peut être celle de progression dans un jeu vidéo. Et peut-être est-ce que ça pourrait même expliquer que tous les pianistes autodidactes que j'ai pu rencontrer ont un goût pour la virtuosité, pour des compositeurs comme Liszt, comme Beethoven, comme Chopin, avec un tropisme romantique qui, moi, m'a plutôt étonné, de fait.
4: Oui, bah, quelque part, il y a effectivement l'aspect, je dirais, brillant, en fait, qui attire, et le challenge, qui est de se dire, mais comment diantre peut-on réussir, en fait, à jouer aussi vite, et des choses qui paraissent aussi complexes. Et moi, ce que je retiens, si vous voulez, c'est plutôt la question du jeu vidéo versus, en fait, de l'apprentissage de la musique sous cette forme. C'est ce qu'on appelle la ludification. C'est-à-dire, en fait, non pas de faire, en fait, de l'apprentissage, en fait, un jeu, mais d'utiliser les techniques du jeu, si vous voulez, pour, en fait, permettre l'apprentissage. Je donne un exemple, il parle des niveaux. Hein.
3: Oui.
4: Ça, c'est vraiment tout à fait typique. C'est-à-dire, en fait, dans un système de ludification, on a ce qu'on appelle, en fait, on met un échafaudage, en anglais, on appelle ça scaffolding. C'est-à-dire qu'en fait, on commence par un ou deux niveaux faciles qui permettent, si vous voulez, qui permettent ces niveaux, en fait, de rentrer en matière, si vous voulez.
3: Puis mettre en confiance aussi.
4: De se mettre en confiance, ouais. Exactement. Et donc de s'engager dans la tâche,
3: ouais.
4: Absolument, d'avoir un niveau minimum. Et après, on monte, on fait les enchères et on fait un peu plus difficile. Là, en fait, l'apprenant va se casser un peu les dents, hein, ça va être un peu difficile, mais quelque part, ça va permettre éventuellement de franchir un niveau.
2: Et d'augmenter la gratification.
4: De augmenter la gratification quand on y arrive. Mais ce que font les jeux, très bien, c'est qu'après, ils font un plateau. C'est-à-dire qu'en fait, ils ne proposent pas tout de suite derrière, si vous voulez, quelque chose de beaucoup plus, d'encore plus difficile. Ils proposent quelque chose à nouveau de relativement facile, de façon, en fait, à une sorte de respiration dans l'apprentissage, qui fait cette sorte de scaffolding, ce qui fait que je peux passer à l'étape suivante, parce que j'ai un sentiment de compétence qui est à la fois vrai, parce que j'ai atteint un niveau plus difficile, mais qui est un peu illusoire, parce que j'ai reproposé quelque chose d'un peu plus facile, d'un peu plus fluide, et qui permettra à l'apprenant, là, de conserver son niveau de confiance. Donc tout ça pour dire, moi je ne connais pas exactement ce logiciel hein, avec lequel ces apprenants apprennent la musique, mais l'utilisation des principes en fait, du jeu vidéo dans l'apprentissage est extrêmement puissant, hein, c'est ce qu'on appelle la ludification, qui est utilisée dans l'éducation tout le temps, hein, maintenant, de façon à accompagner l'apprenant d'une difficulté à l'autre. Ce qui fait que, par exemple, un apprenant, en fait, autodidacte, il va se mettre un peu déjà dans un premier petit niveau, si vous voulez, avec la capacité de produire un certain nombre de mesures ou de morceaux, si vous voulez. Et puis ensuite, on va lui proposer une lecture plus abstraite de la musique. Et elle n'est pas forcément plus difficile, elle est autre. Hein. Elle est peut-être plus intimidante, mais quelque part, c'est un autre niveau. C'est-à-dire que d'un côté, on va avoir cet aspect sensorimoteur, et de l'autre côté, on aura l'aspect abstrait, construction de la musique, et qu'il faudra articuler.
3: Et donc, ça veut dire que vous avez abandonné YouTube ou
5: Alors moi, oui. Maintenant, je suis un peu un lecteur. Non, en fait, j'ai acheté une liseuse récemment. Du coup, maintenant, j'ai lu le livre Chopin.
3: De Guy de Portales?
5: Non. Non, pianiste, non, pas Guy de Portales. C'est quoi le livre?
3: Non, c'est un vieux livre sur Chopin. Il y a beaucoup des livres sur Chopin.
5: Ouais, non, oui. Justement, j'allais dire l'auteur, c'est de Heigeldinger.
3: Ah oui, Jean-Jacques.
5: Voilà, Jean-Jacques Heigeldinger.
3: Chopin vu par ses élèves.
5: C'est ça, Chopin pianist and teacher en anglais. Donc j'ai lu ça et ça m'a vraiment beaucoup aidé. Et c'est incroyable parce que. Je regardais YouTube pour les tutos, mais je regarde toujours en fait un petit peu pour. Regarder par exemple, j'avais vu une vidéo, c'était intéressant, c'est une chanteuse d'opéra et aussi pianiste qui a fait d'ailleurs le concours international de Chopin qui chantait les morceaux de Chopin en général. En fait, et je trouve ça hyper intéressant de regarder YouTube toujours pour les petits tips techniques pour chanter, etc. Mais pour l'instant, les livres c'est riche. Enfin, je dis les livres c'est riche, mais YouTube ça reste une source d'information importante. Ce que j'ai juste retenu, c'est que bah, pour l'instant, pour Chopin, J'ai lu un livre qui m'aide beaucoup. Mais pour revenir encore une fois à YouTube, ça aide beaucoup.

0: perso quand tu joues?
1: Quand je joue sur un bon piano, pas comme celui-là. Je ressens... Alors, qu'est-ce que je ressens? Ouh là là, c'est très complexe.
0: T'as l'impression de faire quelque chose d'important? Parce que là, tu vois, les gens, ça les arrache de quelque chose. Quoi. Ça, tu vas le sentir, non?
1: Est-ce que je le sens? Non. Par contre, je suis curieux de comprendre comment les gens écoutent la musique, puisque bah, je vois souvent en concert, par exemple, il y a des chansons que je trouve barbantes, que je trouve bien, que je trouve pas bien. Je me demande combien il y a des gens qui arrivent à écouter de manière continue un morceau, même quand il est joué de manière moyenne, ou par moi ou par d'autres.
0: Hein. Parce que moi, cette attention-là, elle t'intrigue.
1: Voilà, cette attention m'intrigue, puisque moi, parfois, je décroche quand j'écoute de la musique, ou j'écoute quand, par exemple, je connais pas autre, mais parfois, je pense à autre chose, comme quand on met de la musique et qu'on commence à rêver. Donc ça me rend curieux. Et je demande justement comment, dans l'âge que je joue, il y a quelque chose de spécial.

0: les lumières passées sur le clavier dans la vidéo YouTube quand tu joues, donc
1: Alors, ça passe sur celui-là, du coup, vu que c'était sur partition, mais ouais. Sur des morceaux que j'ai joué avec, avec ça, ouais, parfois ça m'arrive. Ouais. J'ai une visualisation, ouais, des notes.
2: Et donc, oui, ça fait partie de la mémorisation.
1: Oui, ça peut en faire partie, mais pas complètement. C'est plus en fait la répétition du geste qui va me permettre de mémoriser.
3: Moi, je dis trouver, c'est ça, hein, trouver des gestes, trouver les enchaînements de notes. Au final, en fait, en apprenant avec les notes par cœur, avec les touches qui descendent sur les vidéos, on trouve des patterns, en fait. Quand on apprend une poésie, on essaie de trouver des rythmes.
2: Dire, quand tu dis pattern, vous apprenez les morceaux par bloc, c'est ça ou...
3: Ça peut être par bloc. Moi, je sais que c'est très fastidieux pour finir un morceau. Mais généralement, c'est par petits blocs. Moi, je sais que j'apprenais beaucoup des morceaux qui ont le même accompagnement, donc j'apprenais souvent, il n'y avait que la mélodie à bien apprendre. En fait, j'apprenais beaucoup des morceaux qui se répètent, donc...
2: Ce bout de la virtuosité, il est venu avant.
1: Oui, oui, avant de m'être inscrit au conservatoire. Je me suis inscrit, pourquoi ? Parce qu'on m'a dit que j'allais progresser plus vite, du coup, pouvoir jouer des morceaux plus compliqués, plus rapidement.
2: C'est ta motivation principale, ouais.
1: Oui, plutôt. Et aussi pouvoir lire les partitions, puisqu'il paraît que ça a aidé beaucoup. Et ouais, c'est vrai que ça aide pas mal. Quoi.
2: De quoi ? De passer par la partition ?
1: Ouais, d'apprendre les morceaux avec les partitions. On a plus de ce qu'on appelle des indications sur le morceau.
2: Ah oui.
1: Comment faut jouer fort, lent, crescendo, etc.
2: Ah donc l'avantage principal de la partition, oui, c'est d'avoir plus d'informations sur l'interprétation.
1: On a les mêmes notes que sur YouTube, du coup, ce qu'on voit.
2: Ouais.
1: Mais on n'a pas l'avantage du coup d'avoir toutes les variations en fait du morceau. C'est ça.
2: Alors ça, je me suis demandé à quel point s'il y a autant de Yann Tiersen dans les gares, c'est pas justement parce que c'est de la musique qui enchaîne des patterns qui sont relativement peu nombreux.
4: Mais tout à fait, c'est exactement ça. C'est qu'il y a une grammaire très simplifiée. C'est-à-dire que quelque part, il y a quelques unités répétitives, décalées éventuellement en ton, etc. Mais finalement, c'est tout à fait ça. Il y a un choix de ces œuvres qui finalement ont une grammaire très simple, si vous voulez. Donc des phrases là aussi qui sont modestes et donc qui sont faciles à mémoriser et à automatiser. C'est pour ça finalement, en fait, je pense qu'ensuite, quand ça change tout le temps, si vous voulez, je pense qu'une fugue de Bach, où quelque part il y a des changements constants d'une mesure à une autre, si vous voulez, c'est quasiment impossible à mémoriser si on n'est pas capable de comprendre la logique et la construction en fait, de l'œuvre. Donc probablement, vous avez raison.

0: C'est le morceau que je travaille.
1: C'est le morceau que je travaille actuellement au conservatoire. Donc il est pas maîtrisé. C'est très technique. Surtout le passage avec les doubles croches où le rythme est très constant.
2: Et ça, alors quand tu le bosses au conservatoire, ouais, ça se passe comment? C'est-à-dire qu'il n'y a pas de partition?
1: Alors, du coup, j'ai appris tout le morceau par cœur. C'est très simple parce que j'ai une page en fait qui est concrètement très pareille. Ouais. Bon, là, j'ai pas fait la. Enfin, j'ai juste coupé à un moment parce que.
2: Ouais.
1: Normalement, il y a une coda et voilà, ça conclut. Du coup, au conservatoire, on me donne des exercices sur les passages compliqués. Par exemple, les passages très constants. On a un rythme qui. La mélodie, elle a toujours les mêmes notes. On propose des exercices, par exemple en alternant le rythme ou en jouant plus doucement, enfin plus lentement, par exemple, ou ce genre d'exercice. Voilà. Ce qui permet d'améliorer, dans beaucoup de cas, ma jouabilité sur le morceau et la technique. Mais là, je galère beaucoup.
2: Et alors, en fait, ce que te permet le cours au conservatoire, c'est par exemple des techniques d'apprentissage comme la variation de la vitesse que quand tu bosses sur YouTube, tu n'as pas, c'est ça ?
1: Ouais, l'avantage du conservatoire, c'est qu'on a plein de conseils sur des choses forcément qu'on ne voit pas.
2: Ouais. C'est-à-dire par exemple l'articulation ?
1: L'articulation, ouais. Ce qui est par exemple faire chanter une mélodie, ce qui n'est pas souvent le cas, parce que souvent, par exemple, quand on apprend du piano, c'est juste. Enfin, tout seul, c'est jouer des notes, quoi. On joue des notes, ouais. Et une fois que ça marche, ça marche.
2: C'est un peu dactylo, quoi.
1: Voilà, c'est ça. Ouais. Alors que là, on cherche vraiment à créer de la musique, à créer un truc qui marche bien et qui est censé être écouté et qui est fluide, en fait, et auquel on met quelque chose dedans. Donc, c'est pas simplement jouer les notes, c'est aussi avec de l'émotion, des variations et que ce soit pas simplement juste jouer bêtement des notes sur le piano.
2: Mais moi j'avais l'impression que quand on a commencé à mettre des numéros de doigts sur les notes pour donner les doigtés, presque dans le même mouvement, on s'est mis à avoir une combinatoire des articulations entre les doigts qui venait potentiellement être contre-anatomique. Ça devenait du comptage plutôt que de la logique manuelle, quoi.
3: Ouais, mais pour le coup, moi je trouve que le doigté rajoute en fait un code et il donne du sens.
2: Oui.
3: En fait, par rapport, il y a des configurations.
2: À dire qu'il faut le faire avec le pouce, c'est une information importante.
3: Une information très importante. Donc, les configurations digitales, si vous voulez, et quand on travaille un morceau et qu'on coince parce qu'en fait, on n'a plus de doigts, si vous voulez, tout de suite, si vous voulez, on est obligé de se dire pour le mémoriser, on l'entraîne. Si on l'entraîne bêtement, si vous voulez, généralement, on se trompe en simplement répétant, mais en donnant du sens, si vous voulez, même déclaratif. Je dois passer le pouce ou je dans cette gamme là je dois passer en fait 1 2 3 1 2 3 etc. Et bien quelque part tout de suite on est en train de renforcer ces fameux patterns, ces fameux chunks dont on a parlé, à qui on donne en fait une étiquette, une nouvelle étiquette qui va le permettre aussi de savoir après finalement ce paquet quel autre paquet je peux avoir, etc. Je pense que les doigtés c'est quelque chose véritablement c'est un outil de c'est un des tout premiers outils pour donner du sens à la partition, c'est pour éviter la simple répétition automatique si vous voulez, d'une suite en fait de gestes. C'est que quelque part c'est le pourquoi finalement je fais ce geste là, pourquoi mon doigté est celui là et surtout je trouve que c'est quelque chose d'ailleurs qui me frappe beaucoup, j'ai moi-même appris un peu de piano et c'était toujours le prof qui me faisait en fait mes doigtés, hein. Restait des courses en fait je ne savais jamais les doigtés, c'est-à-dire que quelque part j'avais du mal à utiliser ces doigtés à lui, et donc quelque part il m'était très difficile de les utiliser. Depuis en fait que je me suis imposé de lire une partition en me disant mais finalement comment elle est jouable, en travaillant moi-même les doigtés, ça m'a fait passer à un autre niveau si vous voulez d'intelligence en fait ou d'intelligibilité en fait du morceau. Donc je trouve qu'en fait quelque part les doigtés ça devrait être quelque chose qui est fait par l'élève lui-même pour lui donner en fait du sens du clavier et de sa place des doigts.
2: T'as envie de jouer un truc?
0: Ouais, pourquoi pas, on est venu pour ça.
2: Bah ouais. Tu vas jouer quoi?
0: Je vais jouer une valse de Chopin.
2: Ouais.
0: Voilà, c'est la minute valse.
2: Et c'est pareil, la minute valse, tu la lis pas en partition?
0: Je l'ai lu pour l'apprendre, mais du coup là j'ai plus besoin vu que je l'ai mémorisé.
2: Ouais, d'accord.
0: Du coup je l'ai appris avec partition.
2: Tu l'as quand même apprise avec partition.
1: Oui, les morceaux, on les apprend maintenant avec les signes, on les apprend avec partition.
2: Mais en fait, à chaque fois que vous avez une partition devant les yeux, c'est quand même une œuvre que vous avez déjà dans l'oreille. Vous avez déjà travaillé sur YouTube?
4: Pour l'instant, oui, parce que les rythmes, autrement...
0: Oui, c'est ce qu'on a dit.
4: Voilà, du coup, c'est dur qu'on connaît les rythmes.
2: Il y a juste... Vous n'avez pas appris à lire le rythme écrit, quoi.
4: Voilà, on a appris à le faire. Par contre, si on nous donne un morceau complètement inconnu, il y a moyen qu'on le cisaille.
0: Ouais, c'est vrai. Surtout qu'en fait, pour l'instant, nous, les morceaux qu'on joue, on a la chance de pouvoir un peu les choisir. On peut choisir les morceaux qui nous plaisent. Du coup, en fait, c'est des morceaux qu'on a déjà écoutés. C'est-à-dire que je pense que bientôt, on sera devant un morceau qu'on n'aura jamais écouté, qu'on va peut-être devoir jouer directement devant les profs et on verra à ce moment-là comment ça se passe. Mais je pense qu'on aura déjà progressé sur la lecture d'ici là.

0: Parce que des fois, dans l'apprentissage classique au conservatoire, on a l'impression que, par exemple, aimer Chopin, c'est le bénéfice suprême du haut niveau. Alors que, dans leur cas, c'est préalable. Mmh. Et il y a un argument de Yacine qui m'a impressionné, qui est très chouette, c'est de dire, en fait, l'avantage de ne pas passer par la partition, c'est que sur YouTube, on entend les morceaux avant et on sait d'avance si ça va nous intéresser ou si ces morceaux nous plaisent, donc de les jouer.
1: Il y a de ça. En fait, la différence, c'est effectivement que la partition, elle est figée, c'est-à-dire qu'elle peut pas se faire entendre et puis qu'on peut pas voir comment la musique évolue.
0: Sauf à avoir un réel niveau. Ouais.
1: Sauf à avoir une capacité
0: de déchiffrage,
1: de lecture, ouais, de déchiffrage. Et en fait, ce que dit Yacine, ça me rappelle aussi autre chose. Enfin, une autre hypothèse que j'ai, c'est que ça marche assez bien ce système-là pour des élèves qui par ailleurs ont une bonne oreille, c'est-à-dire une capacité assez rapide à reproduire les choses. En tout cas, moi, les élèves qui sont le plus à l'aise avec ça, c'est des élèves qui aussi ont une bonne oreille, c'est-à-dire sont capables de reproduire assez vite les choses. Et en fait, ces élèves-là, finalement, qui ont une bonne oreille, c'était les autodidactes de mon temps. Alors, c'était il n'y a pas si longtemps, mais souvent, on voyait des élèves arriver qui savaient déjà jouer des morceaux de haut niveau parce qu'ils les faisaient d'oreille. Moi, j'ai fait un petit peu partie de cette manière de faire quand j'ai appris. En fait, je connaissais rien des notes et je faisais tout un peu de mémoire, un peu d'oreille. Et je pense que ces profils-là, ils sont assez similaires à ceux qu'on voit aujourd'hui, en fait, qui ont besoin un peu de cette tablature, mais assez vite arrivent à s'en détacher. Par exemple, Yacine, quand il nous a montré les morceaux qu'il savait jouer, il n'avait pas besoin de reprendre la vidéo, en fait. Il les connaissait déjà par cœur.
2: Vous pensez quoi de Chopin, Clarisse ?
3: J'adore. Mais comme dit, vu qu'en général j'aime beaucoup certaines musiques et pas toutes des artistes, et mon problème aussi c'est que j'aime trop des musiques qui sont très compliquées à apprendre.
2: Ah oui.
3: Chopin, je me suis jamais lancé dans le bain parce que...
2: Alors vous êtes un peu en tension entre ce que vous aimez et ce que vous pouvez jouer.
3: C'est ça, j'ai essayé de commencer quand même, mais ça restait compliqué quand même.
2: Et vous avez essayé quoi de Chopin?
3: Je me rappelle plus du son, mais je peux essayer juste vraiment genre 10% du morceau.
2: Je pense que tu vas la reconnaître.
3: Mais... Ouais, j'arrive pas à jouer. C'est sacrément compliqué.
4: Opus 10 numéro 4, je crois.
3: C'est ça. J'ai essayé, mais...
2: Vous voulez que Benoît vous joue la troisième sonate de Beethoven?
4: Elle est en cours.
2: Donc c'est une ébauche.

0: Après, ils ont un répertoire de fait restreint, mais en même temps auquel ils sont très attachés.
1: Restreint, oui et non, parce que ça s'est énormément développé. Alors, c'est restreint dans la mesure où ils sont tributaires largement des arrangements qui sont faits. Donc, parfois, il y a des arrangements, on tombe dessus, on se dit, bon, c'est pas l'arrangement idéal. Puisque d'après ce que j'ai compris, alors certes ils jouent de la musique classique et là à ce moment-là il n'y a pas de question d'arrangement ou... Enfin... Alors je reviens un peu en arrière, oui effectivement que certains morceaux du Chopin par exemple, du Beethoven, des morceaux difficiles, eh bien ils sont disponibles dans des arrangements beaucoup plus... Eux ils sont allés à plusieurs niveaux, il y a certains professeurs qui font ça, ça marche tout seul, c'est déjà tout fait. Et en termes de niveau qui permet d'accéder facilement à un répertoire, l'outil informatique qui permet des choses aussi que permet pas la partition, c'est-à-dire que, et ça je le fais par exemple avec mes élèves, mais sur une vidéo YouTube on peut ralentir le temps pour justement arriver à un niveau plus facile. Souvent on peut procéder comme ça, c'est-à-dire que peut-être qu'ils ont fait ça, moi je me souviens plus exactement, mais on passe la vidéo d'abord lentement. Il y a un côté quand même, alors c'est vrai que c'est pas, et on dirait qu'il y a un côté immédiat, mais comme il l'explique, il y a quand même quelque chose où on doit beaucoup répéter, beaucoup revenir en arrière, beaucoup refaire les mêmes passages pour bien les comprendre. Donc cette impression d'immédiateté, elle n'est pas tout à fait vraie, parce que ça nécessite quand même pas mal de mettre en pause, revenir, mettre en pause, revenir. Jusqu'au niveau où il n'y a plus ce côté magique de il suffit de regarder et puis...

0: et puis etc.
1: Qu'est-ce que vous en pensez, Caïs?
2: Exceptionnel, franchement. Ça se voit en plus dans ses mains que le conservatoire il se sent, tu vois. Et
3: ah ouais?
2: Ouais, c'est.
3: En quoi?
2: C'est magnifique. Ah bah déjà la position de ses doigts. Parce que on a quand même la fâcheuse tendance de mettre trop ses doigts à plat et lui il a vraiment. Genre, il est souple et tout. Et... Impressionnant. Je t'en prie.
1: Et le fait que vous le connaissiez par cœur, c'est parce que votre prof de piano vous l'a demandé ou parce que, ayant été d'abord autodidacte avant d'aller au conservatoire, finalement vous avez pris l'habitude de mémoriser les morceaux que vous jouez?
0: En quelque sorte, j'ai déjà appris effectivement à mémoriser les morceaux sans qu'on me le dise, mais de manière rigoureuse maintenant, c'est autre chose. Enfin, de vraiment respecter ce qui est marqué dans la partition, ça c'est autre chose quoi. Enfin, c'est quand même, ça reste quand même différent.
1: Ouais.
0: Parce que mémoriser un morceau, mais enfin, il y a tellement de détails dans chaque morceau que c'est pratiquement impossible de
1: vraiment bien tout mémoriser. Ouais. Ouais. Et vous aimez cette pièce de Beethoven en plus de la performance de Benoît?
2: Bah, Benoît, il a super bien joué. Même si je suis pas très fan de Beethoven, j'aime beaucoup.
1: Ouais. Un peu réaliste.
2: Exactement.
1: Vous avez joué un peu de Liszt, vous?
0: J'en ai joué un peu. J'avais joué la consolation numéro 3. Bon, c'est pas une pièce très difficile. En fait, les consolations de Liszt sont pas.
1: Ouais, elle est très sentimentale.
0: Sont pas techniques. Mais surtout la 3, c'est la plus connue, je pense.
1: Ouais.
0: En 3 pour 2, avec du 3 pour 2, elle est très sentimentale. Elle est en.
2: Ça commence comme ça, je crois.
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1: Et vous préférez le Liszt sentimental ou le Liszt virtuose?
2: Plus virtuose quand même. Il nous a fait quand même de sacrées dingueries.

0: Est-ce que vous, votre pensée de la pédagogie en les voyant, ça n'a pas été simplement de vous dire comment je pourrais bien leur apporter quelque chose alors qu'ils ont déjà appris beaucoup, c'est aussi de vous dire qu'est-ce que je peux apprendre de leur façon d'apprendre pour vos propres cours de piano.
1: Oui, tout à fait. En fait, je me suis rendu compte que voilà, les élèves avaient plus à m'apprendre. Ce qui m'interrogeait beaucoup, c'était en particulier pour les petits qui font ça très bien, qui sont très doués pour ça, c'est de savoir comment, qu'est-ce qu'ils font quand ils le font, notamment, moi, ce qui m'interrogeait pas mal, c'est les stratégies de regard. Au piano, c'est assez important, en fait, de savoir qu'est-ce qu'on regarde, quand est-ce qu'on le regarde. C'est aussi comme ça qu'on utilise la partition. Et là, je me demandais qu'est-ce qu'ils regardent exactement, les élèves, puisque ce sont des notes qui tombent. Alors, est-ce qu'ils regardent la note au moment où elle tombe pour voir sur quelle note elle tombe? Est-ce que leur regard est un petit peu en avance pour voir ce qui va se passer? Donc là, pour le coup, je pense qu'il y a des choses à mettre à jour par rapport à comment ils se débrouillent, en fait. Parce que en essayant, nous, et ça, je me dis que c'est quelque chose qu'on devrait faire en tant que professeur, c'est aussi essayer de se former à cette lecture-là. En essayant, moi, je me rends compte que j'y arrive pas facilement du tout. C'est-à-dire que ça me demande souvent de la concentration pour arriver à faire des choses pourtant pas si difficiles, mais mains ensemble. Voilà, je suis souvent en défaut. Et là, mes élèves me disent « Mais non, c'est pas ça. » Donc,
0: Est-ce que vous introduisez YouTube dans vos cours de piano?
1: Oui, alors j'essaie de le faire. Alors, on pourrait dire que c'est un peu expérimental, mais en fait, c'est les élèves parfois qui ramènent des choses qui viennent de YouTube. Et puis après, moi, j'essaie de voir en quoi ça peut aussi nous aider à réfléchir plus loin sur qu'est-ce que c'est jouer au piano. Donc, comme j'ai dit plus haut, avec cette idée de stratégie de regard. Mais aussi, en fait, c'est intéressant à mon sens, parce que c'est aussi une notation, et c'est une notation qui est très... dans laquelle il manque des choses, en fait.
0: Qui est très lacunaire.
1: Lacunaire, exactement, ouais, merci. Ouais. Qui est très lacunaire, c'est-à-dire qu'il n'y a pas de liaison, il n'y a pas de doigté, il n'y a pas de nuance, il n'y a pas tout un tas de choses. Mais elle m'intéresse, cette lacune, parce qu'on n'a pas ce rapport un peu étrange qu'on a parfois avec la partition, qui est sacralisé, avec l'idée que c'est l'écriture du compositeur, que c'est enfin, tout un texte, une œuvre qui se découvre dans la lecture plus que dans le jeu. Mmh. Donc c'est aussi intéressant parce que ça fait évoluer les positions par rapport à ce que c'est une partition. Et donc en retour, moi mon idée c'est de travailler avec ça, avec une idée de retour sur la partition, c'est-à-dire faire dialoguer les deux, faire réfléchir aux élèves sur qu'est-ce qui manque, qu'est-ce qu'il y a en plus.

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3: Bienvenue à vous, chers auditeurs, c'est Patrice. J'ai le grand plaisir de vous retrouver pour ce rendez-vous autour des autres façons d'écouter ces œuvres de musique classique, la plupart bien connues, que vous appréciez sans doute dans leur version habituelle. À tel point même que, comme moi, il peut vous arriver de vous lasser de les écouter. Ni tout à fait la même, ni tout à fait une autre. Merci à Verlaine pour ces vers auxquels j'ai emprunté le titre de cette émission. A pour vocation, vous le savez, de vous faire découvrir, redécouvrir même ses œuvres sous d'autres formes, au hasard des transcriptions et arrangements les plus divers. J'ai choisi d'axer l'émission d'aujourd'hui autour de la formation piano et cordes. Ainsi, le prélude du premier acte de Lohengrin de Richard Wagner a-t-il été transcrit par Uri Kane pour un petit ensemble de chambres intégrant cordes, piano et accordéon dans l'esprit des arrangements des valses de Strauss réalisés par les compositeurs de la deuxième école de Vienne et que j'ai eu déjà l'occasion de vous faire entendre ici même. Cet arrangement est tiré d'un disque intitulé « Wagner et Venezia ». Attablez-vous à la terrasse d'un café de la place Saint-Marc et laissez-vous aller à écouter le dialogue entre ces six musiciens qui nous restitue ce prélude dans une version diaphane et intériorisée.

Richard Wagner, prélude du premier acte de Lohengrin dans un arrangement réalisé par Hurricane pour son ensemble de chambre. Ne conserver qu'un quatuor à cordes pour dialoguer avec le piano soliste, c'est aussi ce que Mozart a envisagé en 1783 pour faciliter la diffusion à Vienne de trois nouveaux concertos lancés par souscription. En janvier, il fit éditer un avis à l'attention des souscripteurs. Ces trois concertos, qui peuvent être interprétés par un orchestre intégral comprenant les instruments avant ou par un simple quatuor, seront disponibles au début du mois d'avril pour tous ceux qui y ont souscrit. Très belle copie supervisée par le compositeur lui-même. Il souhaitait ainsi élargir sa clientèle en les rendant jouables dans les salons aristocratiques viennois sans qu'il soit nécessaire de réunir un orchestre entier. Opération coûteuse, cela va sans dire. Parmi la petite demi-douzaine d'enregistrements existants de la version de chambre du 13e concerto en ut majeur Köchel 415, j'ai choisi de vous faire entendre celle de Suzanne Thoms en complète osmose avec ses compères du Gaudier Ensemble.

Susan Thoms et les membres du Gaudier Ensemble étaient les interprètes du 13e concerto en ut majeur Köchel 415 de Wolfgang Amadeus Mozart, joué dans la version de chambre du compositeur. C'est aussi la volonté de le rendre plus accessible qui poussa les époux Schumann à envisager une réduction pour piano à quatre mains du quintet opus 44 de Robert. Leur jeune protégé, Johannes Brahms, exauça ce souhait en le transcrivant au tout début de l'année 1855. Voulant faire une surprise à Clara pour son anniversaire, ainsi qu'il s'en ouvrit à leur ami commun Joachim, il envoya son travail à l'éditeur Breitkopf et Hertel qui, jugeant la transcription d'une trop grande difficulté, la refusa. Quelques années après, Clara Schumann réalisa elle-même une réduction pour quatre mains du quintet, peut-être à partir du travail de Brahms. Il s'agit d'un travail de réécriture d'une grande subtilité, puisqu'il ne s'agit pas là de conserver la partie de piano initiale et d'adapter l'accompagnement pour deux mains, comme on pourrait le faire dans une transcription pour deux pianos, mais bien de combiner, répartir et au besoin adapter les cinq voix pour les confier aux quatre mains mêlées. Je vous propose donc d'entendre à présent cet arrangement pour piano à quatre mains dû à Clara Schumann, du quintet de son mari sous les doigts du duo pianistique au Palmas.

Le quintet pour piano et cordes en mi bémol majeur, opus 44 de Robert Schumann, transcrit par Clara Schumann pour piano à quatre mains, était interprété par le duo pianistico Palmas. Ami intime des Schumann, Johannes Brahms composa comme son maître un quintet piano et cordes, devenu depuis un pilier de la littérature, ainsi que trois quatuors avec piano, dont le premier, publié en 1861, se conclut par un final rondo alla Zingarese qui assura sa postérité. Arnold Schönberg, qui vouait une grande admiration à son aîné, s'en empara en 1939, en exposant ainsi les raisons qui l'ont poussé à l'orchestrer. 1. J'aime cette pièce. 2. Elle est rarement jouée. 3. Elle est toujours très mal jouée, car plus le pianiste est bon, plus il joue fort, et on n'entend rien des cordes. Je voulais, pour une fois, tout entendre, et j'y suis parvenu. Choisissant de rester, je cite à nouveau Schönberg, strictement dans le style de Brahms et de ne pas aller plus loin qu'il ne serait allé lui-même s'il vivait encore, il conserve avec probité toutes les notes de la partition originale, mais les parts de 1000 couleurs instrumentales, dont celle du glockenspiel ou du xylophone dans le final. Neeme Järvi dirige l'Orchestre symphonique de Londres.

Niemeyer vit à la tête de l'Orchestre Symphonique de Londres, dirigé l'orchestration réalisée par Arnold Schönberg du premier quatuor avec piano en sol mineur opus 25 de Johannes Brahms. Et puisqu'il nous reste quelques minutes, je ne résiste pas au plaisir de vous offrir en bis une adaptation pour piano par Karl Tausig du scherzo du deuxième des quatuors Razumovsky de Ludwig van Beethoven, un des 6 extraits de quatuor du maître de Bonn que Tausig arrangea. Nous l'écoutons sous les doigts légers de Petronelle Malan.

0: C'est sur ce scherzo du quatuor opus 59 numéro 2 de Beethoven, transcrit pour piano par Karl Tausig et interprété par Petronell Malan, que s'achève ce numéro 2 ni tout à fait la même, ni tout à fait une autre. J'espère vous retrouver très bientôt à l'occasion d'une autre émission et cède sans plus tarder le micro à mes collègues qui vont vous proposer d'autres moments de plaisir musical sur Accent 4, évidemment.
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2: Bonjour chers amis de l'opéra et bienvenue pour un choc musical. Ce sera Salomé de Richard Strauss. Un choc musical, un choc théâtral, mais une interprétation extraordinairement subtile et inattendue, celle de Montserrat Caballé. Si on ne connaît pas très bien sa carrière, on ignore ou on a oublié que cette suprême bel cantiste a toujours aimé l'opéra allemand, et notamment Richard Strauss. Elle l'a beaucoup chanté dans sa première carrière et encore un peu plus tard. Celle qui est la reine de Donizetti, Bellini et Verdi a été une grande Salomé, au point qu'elle a reçu le prix de la ville de Vienne pour son interprétation du rôle en 1970. Salomé est très souvent chantée par des sopranos dramatiques. Mais il faut se souvenir que c'est une très jeune fille. Certes, il faut résister à l'orchestre, mais Salomé, ce n'est pas avant tout le volume de la voix ou l'aspect dramatique. C'est d'abord la séduction et la folie érotique. L'histoire est connue. Nous sommes à Tibériade, dans le palais d'Hérode. Salomé est la fille d'Hérodiade, qui a tué son mari pour épouser Hérode. Salomé est fascinée par Jean-Baptiste le prophète. Elle essaie de le séduire, mais il la repousse. Narabote, le capitaine de la garde, est lui aussi fou de la princesse. Mais elle n'a même pas un regard pour lui, même quand il se suicide devant elle. Le nœud de l'histoire approche. Lors d'un banquet, Hérode demande à sa belle-fille de danser pour lui. C'est la fameuse danse des sept voiles, où elle se dénude à la fin. Hérode devient fou et lui demande ce qu'elle veut pour sa récompense. Poussée par sa mère, Salomé demande la tête de Jean-Baptiste. Hérode, horrifié, lui promet tout ce qu'elle voudra si elle renonce, car il craint le prophète. Mais elle ne se laisse pas faire. Hérode est obligé de tenir sa promesse. Il fait décapiter Jean-Baptiste. On amène à Salomé la tête sur un plateau. Elle est alors prise d'une extase folle, parle à la tête de Jean-Baptiste et finit par embrasser ses lèvres dans un baiser interminable. Après cette longue scène, Hérode ordonne de la tuer. Catastrophe finale, Salomé est écrasée sous les boucliers des gardes. Autant dire que toute la scène finale est le sommet absolu de l'œuvre. Je vous propose donc la version d'Erich Leinsdorf qui dirige le London Symphony Orchestra, avec Montserrat Caballé qui est bien sûr Salomé, Cheryl Mines, Yokanaan, Regina Resnick, Hérodias, Richard Lewis, Hérode et James King, Narabot. Ce disque RCA a été enregistré à Londres en 1968. Nous allons écouter l'opéra d'un seul tenant, on ne peut pas couper Salomé. Ne manquez pas la scène finale.

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Montserrat Caballé chantait Salomé avec un engagement et une subtilité tout à fait inédits. Très différent du reste de la discographie, de la sienne et de celle de Salomé, mais on comprend pourquoi on lui a donné le prix de la ville de Vienne pour son interprétation. Elle est captée ici à ses périodes vocales la plus glorieuse. Pour se remettre de cette folie morbide, deux mélodies de Richard Strauss par Montserrat Caballé elle-même avec Miguel Zanetti. D'abord « Ruhe meine Seele », on en a bien besoin, et « Wiegenlied » pour vous éviter de faire des cauchemars ce soir.

Nous entendions pour finir deux mélodies de Richard Strauss avec la voix sublime de Montserrat Caballé, capable de tous les contrastes chez ce compositeur qu'elle aimait tant. Nous retrouverons Richard Strauss, c'est promis. Évidemment, des opéras interprétés par Montserrat Caballé. Merci Lucas, merci chers auditeurs. Restez fidèles à Accent 4.

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1: Je vous souhaite la bienvenue sur Accent 4. Il est 16h, on commence.

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1: Bonjour à toutes et à tous et bienvenue sur Barbello pour cette nouvelle chronique consacrée à un mot apparemment très simple, le mot « ouverture ». Alors, qu'est-ce que c'est qu'une ouverture ? Eh bien, une ouverture, comme son nom l'indique, c'est quelque chose qui débute un morceau de musique. Mais plus précisément, l'ouverture est une forme musicale qui se compose de plusieurs parties. Il y a deux grandes catégories d'ouverture qui se sont affrontées, l'ouverture à la française et l'ouverture à l'italienne, durant l'époque baroque, une époque justement où France et Italie étaient en compétition dans la sphère musicale. Nous parlons aujourd'hui de l'ouverture à la française. L'ouverture à la française, elle est très très reconnaissable et elle a été mise au point par un grand compositeur d'origine italienne, c'est un peu un comble justement, Jean-Baptiste Lully. On rappelle que Lully a dû franciser son nom pour être sûr d'être bien accepté à la cour de Versailles. Donc, une ouverture à la française, ce sont trois parties. Une première partie lente, qu'on appelle souvent grave, avec des notes pointées, les fameuses notes pointées à la française. Une deuxième partie qui est rapide, un fugato. Et une troisième partie qui reprend la première, donc de nouveau une partie lente, légèrement modifiée. Donc lent, rapide, lent. L'inverse des mouvements d'une symphonie. Entre parenthèses, on en parle dans une autre chronique. Cette ouverture à la française eut un tel succès que, par exemple, si nous prenons Handel, eh bien, dans tous ses opéras, il y a au départ une ouverture à la française.

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quand elle était jeune, Elisabeth Schwarzkopf a chanté le répertoire classique des sopranos germaniques, c'est-à-dire Mozart, l'oratorio, des opéras italiens accessibles aux sopranos légers, mais en allemand, bien sûr, un opéra phare de la culture germanique, le Freischütz de Karl Maria von Weber. Une histoire mystérieuse où le diable intervient dans une scène mémorable. L'héroïne, c'est Agathe, promise au vainqueur du concours de tir. Il y a aussi un deuxième rôle féminin plus léger, celui de Hanschen. Mais quand elle débute dans le Freischütz en 1939 à Berlin, Elisabeth chante un tout petit rôle, celui du Schäfer, et qu'elle reprend en 1944 et 1947. Ensuite, elle fera Hanschen, assez souvent, puis enfin Agathe, le principal rôle féminin. Quand la gloire arrive, plus de Freischütz sur scène. Ses rôles se limitent à deux chez Richard Strauss, c'est-à-dire la maréchale dans le Rosenkavalier et la comtesse Madeleine dans Capriccio. Chez Mozart, trois rôles, la comtesse des Noces de Figaro, Donna Elvira de Don Giovanni et Fior di Ligi dans Così fan tutte. Plus de Freischütz. Mais ça n'empêche pas d'enregistrer.

0: Elisabeth Schwarzkopf chantait le premier air d'Agathe du Freischütz avec le Philharmonia Orchestra, dirigé par Walter Süskind. Nous étions en 1956. Donc ce Freischütz, c'est un souvenir de jeunesse pour Elisabeth. Mais une merveille discographique au moment où la voix était exceptionnelle dans sa maturité glorieuse. Elisabeth ne finit pas de nous étonner et de nous enthousiasmer. Comme il y a encore beaucoup de fantastiques disques à découvrir, il faut suivre notre feuilleton L'histoire d'une vie sur Accent K. À bientôt et surtout ne quittez pas l'antenne.
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0: L'émission s'achève. Merci d'avoir été avec nous. Rendez-vous demain, même heure.
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0: 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Il est 20h. 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
2: Bonjour à tous, c'est Patrice. Je vous propose aujourd'hui de faire mieux connaissance avec Georg Joseph Vogler, figure originale et controversée du paysage musical germanique de la fin du XVIIIe siècle. L'histoire de la musique n'a retenu de lui qu'une image dévalorisée et négative due au jugement péremptoire de Mozart qui le tenait pour, je cite, une de ses lettres à son père datée de 1778, « un homme qui se croit très capable et qui l'est fort peu ». Heureusement, les musicologues et interprètes ont entrepris, souvent avec bonheur, de réhabiliter ce musicien. En 1999, le label Christophorus fut sans doute un des premiers à inscrire dans un enregistrement une de ses œuvres, en l'occurrence « Les rendez-vous de chasse » ou « Les vendanges interrompues par les chasseurs ». Il s'agit certainement d'une de ses premières œuvres importantes, un ballet écrit pour le ballet de Mannheim. À l'image des saisons de Haydn, les thèmes de la chasse et des vendanges, prétextes à chants et fêtes, sont liés pour dépeindre un tableau rustique où, évidemment, les bois et surtout les corps se taillent la part du lion. La musique en est facile, avec une structure musicale et harmonique simple, d'où ressort néanmoins un étonnant mouvement central en forme de récitatif confié au violon. Wolfgang Seliger dirige la Hofkapelle de Darmstadt.

Georg-Josef Vogler, dont nous entendions le ballet Les rendez-vous de chasse ou Les vendanges interrompues par les chasseurs, dirigé par Wolfgang Seliger, s'est formé au début des années 1770 en Italie, comme tant de musiciens de l'époque, pour qui le voyage en Italie était un passage obligé de la formation. Il eut deux maîtres, dont le célèbre Padre Martini de Bologne. Personnalité éclectique, typique du siècle des Lumières, Martini fut non seulement musicien, instrumentiste et pédagogue, mais aussi théologien, mathématicien et philosophe. Outre des ouvrages qui ont fait date dans l'histoire de la musique, un traité de contrepoint et une histoire de la musique, il composa principalement des œuvres religieuses, oratorios, messes, réponses des ténèbres, quelques opéras bouffes et des sonates où se développe un contrepoint serré. C'est une sonate, pour orgue, que j'ai choisi de vous faire entendre. Formée de deux mouvements, elle est écrite en ut majeur et interprétée par Ottaviano Tenerani.

Vous venez d'entendre la sonate pour orgue numéro 6 en ut majeur de Giovanni Battista Martini, plus connu sous le nom de Padre Martini, par Ottaviano Tenerani. Revenons à Vogler pour aborder un pan important de sa production, à savoir les ouvrages scéniques, à travers deux ouvertures extraites de l'album que Matthias Bamert a consacré à Vogler dans la série des Contemporains de Mozart paru chez Chandos. Nous écouterons tout d'abord l'ouverture pour le Singspiel Erwin et Elmire de Johann Wolfgang von Goethe, dont ce fut en 1775 le premier livret. À l'opposé, l'ouverture d'Athalie nous plonge dans l'atmosphère bien différente du drame de Racine. On y sent la volonté du compositeur, fraîchement nommé Kapellmeister par Gustave III, de marquer les esprits, avec une orchestration originale qui remplace les flûtes par des piccolos et intègre les clarinettes, encore rares à l'époque dans les orchestres de Suède. Ces deux ouvertures nous sont proposées par les London Mozart Players, placées sous la baguette de Matthias Bamert.

Nous écoutions successivement l'ouverture pour le Singspiel Erwin und Elmir et l'ouverture d'Atali de Georg Joseph Vogler. Matthias Bammer dirigeait les London Mozart Players, un compact Chandos. En guise d'intermède, avant la pièce maîtresse de ce programme, le Requiem de Vogler, je vous propose une pièce peu connue de Meyerbeer, qui fut l'élève de Vogler, à savoir le prélude de son dernier opéra, L'Africaine. Le compositeur mourut le lendemain de son achèvement et ne put en assurer la révision, d'autant plus délicate que la structure fluctua au gré des versions de 3 à 5 actes. Pourtant, dès le prélude du premier acte, véritable levée de rideau sur Lisbonne où se déroule le début,

Après ce court prélude du premier acte de L'Africaine de Giacomo Meyerbeer, nous passerons à la pièce maîtresse de ce programme consacré à Georg Joseph Vogler, son grand requiem en mi bémol majeur de 1805, qui ne fut jamais joué de son vivant, mais que son autre élève, Carl Maria von Weber, jugeait divin. Inutile de chercher à le comparer à celui de son illustre contemporain Mozart, malgré les clarinettes qui ouvrent l'œuvre, ce requiem évolue dans une toute autre atmosphère, préférant l'apaisement à la lamentation.

et la douceur au drame, à l'exception bien évidemment du dies irae ou du mors superbit de la séquence. Vogler, dans sa pleine maturité musicale, nous livre là une œuvre protéiforme, regardant aussi bien vers le passé baroque que vers le pré-romantisme schubertien, et qui recèle, au-delà de quelques trous d'inspiration, le tuba mirum, de vraies pépites musicales que je vous laisse découvrir sans plus tarder, grâce à Georg Gugelhör, la Neue Hofkapelle de Munich et les quatre solistes Roswitha Schmelzel, Dominika Hirschler, Michael Mogel et Wolf Matthias Friedrich.

Georg Josef Vogler, grand requiem en mi bémol majeur, Roswitha Schmelzel soprano, Dominika Hirschler alto, Michael Mogel ténor et Wolf Matthias Friedrich basse en étaient les solistes vocaux. Ils étaient accompagnés par le chœur Orpheus et la Neue Hofkapelle de Munich, tous placés sous la direction de Georg Vogler. Pour conclure ce programme, je vous propose une œuvre de Peter von Winter, qui non seulement prit un temps des leçons auprès de Vogler, mais fut aussi un de ses successeurs au poste de Kapellmeister de la cour de Munich. Winter fut un compositeur doué, principalement renommé en son temps pour ses opéras qui connurent pour la plupart un grand succès. Mais on lui doit aussi des symphonies, de la musique sacrée et des œuvres de musique de chambre pour vent, dont le quatuor pour clarinette et cordes en mi majeur que nous entendons à présent par les musiciens du Consortium Classicum réunis autour de Dieter Klöcker.

0: Le quatuor pour clarinette et cordes en mi majeur de Peter von Winter concluait ce programme des chemins de traverse que j'ai eu le plaisir de vous présenter avec le soutien technique de Maxime aux manettes de la régie d'Accent 4. En espérant vous retrouver bientôt à l'écoute des prochains opus des chemins de traverse pour découvrir ensemble des compositeurs oubliés, je vous souhaite une bonne fin de journée à toutes et à tous sur les ondes d'Accent 4.
1: 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Il est 22h.
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2: Le meilleur du jazz, c'est maintenant sur Accent 4. Je suis en compagnie de Steve Détail et Ludovic Magnard, que vous retrouverez tout au long de cette émission. Bonsoir à tous les deux.
4: Bonsoir.
5: Bonsoir.
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0: Vous êtes bien sur Accent 4. On continue d'écouter le meilleur du jazz tout de suite en ouvrant la Jazz Box de Steve Détail.
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0: Steve, qu'est-ce qu'on va entendre ?
3: Nous allons écouter donc un thème de Charlie Bird. Charlie Bird, né en 1925, mort en 1999. Voilà, aussi un grand guitariste de jazz, Charlie Bird. Écoutons l'album Méditation. Bon, il faut savoir qu'il a flirté un peu avec la bossa nova aussi, avant de retourner étudier la guitare classique. Donc là, Charlie Bird dans un thème de sa composition, il s'agit de Méditation.

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On espère que votre soirée se passe bien sur Accent 4. On continue sans attendre. Qu'est-ce qu'on va entendre, Ludovic ?

Tempo Jazz, c'est déjà fini, mais on se retrouve dès demain à 22h. On se quitte avec un dernier standard. À demain.

0: 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Il est minuit.
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Bonjour à toutes et à tous. Soyez les bienvenus à l'écoute de ces contes des mille et une notes, préparés par Olivier Héroir et présentés par Michel Beck. Gounod, Saint-Saëns, Beethoven et Schubert seront au programme de ces deux heures, et sans plus tarder, voici un extrait du troisième acte de l'opéra Faust de Gounod. Marguerite s'assied à son rouet et chante la ballade « Il était un roi de Tulé », dont la musique évoque à la fois le mouvement circulaire du rouet et le mystère des légendes nordiques. Puis, elle trouve le bouquet de Cybèle, puis les bijoux. Elle hésite d'abord, puis se pare des joyaux et chante l'air des bijoux. Ah, je ris de me voir si belle en ce miroir. Maria Callas et Marguerite, Georges Prêtre dirigent l'orchestre de la Société des concerts du Conservatoire.

Nous retrouverons Maria Callas en fin de programme. Elle chantait « Il était un roi de Tulé » et l'air des bijoux, extrait du troisième acte de Faust de Charles Gounod, lequel porta très vite un grand intérêt à la carrière de Camille Saint-Saëns. Selon la formule d'un critique de l'époque, le deuxième concerto pour piano de Camille Saint-Saëns commence par Bach et finit par Offenbach. La formule résume assez bien la partition. Composée en 1868 à la demande d'Anton Rubinstein, qui souhaitait diriger à Paris une œuvre nouvelle dont Saint-Saëns serait le soliste, elle fut écrite en 17 jours et créée le 13 mai 1868, salle Pleyel. Le voici sous les doigts d'Alexandre Kantorov, accompagné par le Tapiola Sinfonietta que dirige Jean-Jacques Kantorov. Un disque BIS.

De Saint-Saëns, dont vous venez d'écouter le concerto pour piano et orchestre en sol mineur par Alexandre et Jean-Jacques Kantorov, passons à Beethoven et à sa cinquième symphonie. Le grand orchestre sera résumé à un piano, un violon et violoncelle, puisque je vous en propose la transcription réalisée par Colin Matthews. La symphonie en ut mineur, opus 67, a été composée entre 1805 et 1807 et créée le 22 décembre 1808 à Vienne. Emmanuel Axe piano, Leonidas Kavakos violon et Yo-Yo Ma violoncelle en sont les interprètes. Un disque Sony Classico.

Transcrite pour piano, violon et violoncelle par Colin Matthews, la 5e symphonie en ut mineur de Beethoven était interprétée par Emmanuel Axe, piano, Leonidas Kavakos, violon et Yo-Yo Ma, violoncelle, un disque Sony Classical. Schubert avait à peine 19 ans quand il composa sa 4e symphonie en ut mineur. Elle est achevée le 27 avril 1816, 9 mois après la précédente. Pour la première fois, il choisit la tonalité d'ut mineur, celle qui renvoie à la 5e symphonie de Beethoven. Qu'en est-il du qualificatif tragique que Schubert a lui-même attribué à son œuvre ? Brigitte Massin écrit « Schubert la percevait donc comme tragique, et pourtant, aux yeux du mélomane d'aujourd'hui, elle ne paraît absolument pas exprimer le véritable tragique schubertien, au même titre que d'autres de ses œuvres symphoniques ou non, beaucoup plus tardives. La symphonie, en si mineur, dans son inachèvement même, est infiniment plus tragique, et que dire du voyage d'hiver ? La voici par Bierrock Orchestra, que dirige René Jacobs. Un disque pentatone.

René Jacobs, à la tête du B-Rock Orchestra, dirigeait la 4e symphonie en ut mineur, Deutsch 417 de Franz Schubert. Pour conclure ce programme, retrouvons Maria Callas qui chante « Mon cœur s'ouvre à ta voix » de Samson et Dalila de Camille Saint-Saëns et la valse « Je veux vivre » de l'opéra « Roméo et Juliette » de Charles Gounod. Georges Prêtre dirige l'orchestre de la Société des concerts du Conservatoire.

0: C'est avec ces deux airs d'opéra français, Mon cœur s'ouvre à ta voix, de Samson et Dalila, de Camille Saint-Saëns, et Je veux vivre, de Roméo et Juliette, de Charles Gounod, que se referme ce programme des contes des mille et une notes d'Olivier Hérouard, présenté par Michel Beck.
1: 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Il est 2h.
2: Bonjour à toutes et à tous. Musique Archive rend aujourd'hui hommage à l'un des violonistes majeurs du XXe siècle, Christian Ferras. Le compositeur Serge Nigg disait au journaliste Jean-Michel Molcou : « Un grand violoniste, voyez-vous, l'est très tôt, toujours. »